0: Allez, un peu d'énergie, là.
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0: Ah, c'est mieux, là.

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0: Bon, maintenant, on a déclaré que j'étais un poète. Moi, je fais des chansons. Je ne sais pas si je suis poète. Il est possible que je le sois un petit peu, mais enfin, peu m'importe. Je chante, je mélange des paroles et de la musique.
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Bonjour à toutes et à tous, ici Émilie. Bienvenue sur les ondes de Radio Albigès pour cette émission spéciale consacrée à la santé mentale. En 2026 comme en 2025, la santé mentale est la grande cause nationale. Et cette année, les semaines d'information sur la santé mentale, les SISM, nous invitent à ouvrir une porte un peu différente avec un thème particulièrement riche. Pour notre santé mentale, ouvrons-nous aux arts. Les SISM se tiendront du 5 au 18 octobre 2026 partout en France.

Aujourd'hui, nous allons donc parler de santé mentale, bien sûr, mais aussi de création, d'expression artistique, de déstigmatisation et du regard que nous portons les uns sur les autres. Pour en parler, je reçois aujourd'hui plusieurs personnes engagées dans le domaine de la santé mentale. Marie, Séverine et Elsa, membres du collectif Psyvox, et Sébastien Amblat du PTSM 81, le projet territorial de santé mentale du Tarn. Bienvenue à tous les quatre sur Radio Albigès.

0: Sébastien Amblat, bonjour.
1: Bonjour Émilie, bonjour tout le monde.
0: Peux-tu commencer par te présenter et nous expliquer ce qu'est le PTSM 81?
1: Oui, bien sûr. Du coup, donc, je m'appelle effectivement Sébastien Amblat. Je suis chef de projet opérationnel. Je coordonne donc le PTSM, le projet territorial en santé mentale du Tarn. Alors, c'est un grand mot. Alors, quoi ça signifie? Le PTSM est un document qui sert de feuille de route à la fois général et détaillé sur tous les projets en cours ou à venir en santé mentale sur le territoire du Tarn. Globalement, il traite le sujet de la santé mentale sur tous ses aspects, comme par exemple l'accès aux soins, la prévention ou la déstigmatisation, sujet qui nous intéresse plus particulièrement aujourd'hui. Il est construit avec tous les acteurs œuvrant en santé mentale sur le territoire du Tarn. C'est dans ce cadre que le PTSM accompagne les SISM, comme d'autres événements, et plus précisément tous les différents collectifs présents sur le Tarn.
0: Les SISM 2026, on en est à la 37e édition, qui se tiendront donc du 5 au 18 octobre 2026 partout en France, avec cette thématique « Pour notre santé mentale, ouvrons-nous aux arts ». Pourquoi avoir choisi ce thème ?
1: Alors pour un petit côté explicatif, comme tu l'as dit, c'est la 37e édition des SISM. Donc les SISM existent depuis 1990. Ce sont le moment privilégié pour promouvoir, informer, déstigmatiser, fédérer autour de la santé mentale de toute la population en France et sur les territoires ultramarins. Chaque année, le collectif national choisit un thème. Les dernières années, il y a eu le thème du sport, du lien social, et donc, comme tu l'as dit, cette année, c'est autour de l'art. Alors, pourquoi l'art ou pourquoi des thèmes assez génériques ? L'idée, c'est vraiment de mettre en avant une thématique qui touche tout le monde et non centrée exclusivement sur un aspect santé mentale et pathologie. L'idée générale, c'est vraiment de mettre en avant que la santé mentale est l'affaire de toutes et tous.
0: Alors, la programmation locale, qu'est-ce qui est prévu dans le Tarn et plus particulièrement à Albi pendant ces SISM ?
1: Alors, il y a beaucoup d'événements qui vont se faire sur le territoire du Tarn, comme dans tous les autres départements et sur toute la France. Vous pouvez retrouver la programmation détaillée sur le site des SISM national. Je vous donne donc l'adresse du site www.semaine-santé-mentale.fr. Là, vous retrouverez vraiment tout le détail de tous les événements qui sont programmés sur le Tarn et dans toute la France.
0: On entend également beaucoup parler du CLSM, le Conseil local de santé mentale d'Albi. Peux-tu nous expliquer rapidement ce qu'est le CLSM et quel est son rôle ?
1: Oui, bien sûr. Alors, il y a beaucoup de dispositifs différents qui portent la santé mentale dans les territoires, les départements, les collectivités territoriales comme la ville d'Albi, par exemple. Et de plus en plus de CLSM, donc comme tu l'as dit, de conseils locaux en santé mentale, sont créés. Alors, un CLSM, c'est quoi ? De manière générale, c'est une instance de concertation et de coordination locale qui réunit des élus, des professionnels de la santé, des travailleurs sociaux, des usagers, des aidants, pour améliorer la santé mentale d'une population sur un territoire donné. Et c'est dans ce cadre que la ville d'Albi, dans le cadre de son CLSM, accompagne aussi des actions durant les semaines d'information en santé mentale. Voilà, pour vous poser un petit peu le cadre un petit peu de ces actions-là. Et si je peux rajouter quelque chose à ce titre, j'en profite pour remercier du coup la mairie d'Albi aussi pour son investissement, ses différents services, dont le service santé pour son implication, et bien sûr Radio Albigès pour nous donner cette visibilité.
0: Merci Sébastien. Nous allons maintenant faire une première pause musicale avec L'Enfer de Stromae, une chanson particulièrement forte parce qu'elle permet de parler directement, sans détour, de la souffrance psychique. C'est aussi un rappel essentiel, parler de sa santé mentale, demander de l'aide et écouter quelqu'un qui ne va pas bien peut être une étape importante. On écoute Stromae avec L'Enfer.

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0: Vous êtes toujours sur les ondes de Radio Albigès avec Émilie. Vous venez d'écouter L'Enfer de Stromae. Si vous ou l'un de vos proches traversez une période difficile, si vous ressentez une souffrance importante ou des pensées suicidaires, vous pouvez appeler gratuitement 24 heures sur 24 et 7 jours sur 7 le 3114, le numéro national de prévention du suicide. Nous poursuivons cette émission consacrée à la santé mentale et au schisme avec Marie, Séverine et Elsa, trois membres du collectif Psyvox. Bonjour Marie.
1: Bonjour Émilie.
0: Bonjour Elsa.
2: Bonjour Émilie.
0: Bonjour Séverine.
3: Bonjour.
0: On vient de parler des schismes et de leurs thèmes. Pour notre santé mentale, ouvrons-nous aux arts. Et justement, l'art occupe une place importante dans les actions du collectif Psyvox. Mais avant tout, le collectif Psyvox, qu'est-ce que c'est ?
1: Alors, le collectif Psyvox, en fait, c'est, on est issu du CLSM, donc ce que vient de nous expliquer Sébastien, le Conseil local de la santé mentale de la mairie d'Albi. Et en fait, on a fait le choix de se rebaptiser, car le terme administratif, c'est la commission des usagers. Donc, pour avoir un côté un peu plus vivant, on a décidé de se rebaptiser Psyvox. Et notre mission, nos envies, nos projets, c'est de communiquer, de déstigmatiser, de changer les regards sur les troubles psychiques, qui sont souvent mal compris. Et donc, les schismes ont été l'occasion parfaite pour faire accepter ce petit truc en plus que nous avons, car nous sommes, il faut le préciser aussi, dans la commission des usagers, nous sommes tous des usagers, ce qui signifie que nous avons un trouble psychique, que ce soit la bipolarité, la schizophrénie ou le trouble borderline. Donc, Psyvox nous rassemble.
0: Au niveau des actions qui sont menées pendant les schismes, hier, Séverine, qu'est-ce qui s'est passé ?
3: Alors, nous avons fait un porteur de parole, c'est-à-dire un micro-trottoir sur le parvis de la médiathèque. On est allé au contact des Albigeois pour leur poser la question « Comment l'art vous fait du bien ?» Et donc, en fait, toi, Émilie, tu as recueilli leurs témoignages. Et on a écrit certaines réponses aussi sur des grands panneaux de couleurs pour créer un patchwork et un visuel assez fort. Et comme ça, les passants se sont arrêtés, étaient interpellés. Et on a créé un vrai événement autour de ça.
0: Merci Séverine. Nous en reparlerons dans la troisième partie. Et ce micro-trottoir est disponible en podcast sur Radio Albigès. Nous avons aussi d'autres interventions, Marie.
1: Oui, il y en a deux autres. Donc, il y a un ciné-débat avec le film Les Rêveurs d'Isabelle Carré à la salle Arcée le jeudi 15 octobre à 20h30. C'est en partenariat avec l'UNAFAM et le débat sera animé par le médecin-psychiatre Gwendy Chitalou et des membres du collectif Psyvox. Et pour terminer, le troisième événement, nous allons faire deux expositions.
0: Alors, ces expositions auront lieu du 6 au 16 octobre 2026. Où est-ce qu'elles vont avoir lieu ?
2: Alors, il y a une première exposition au centre social La Fabrique à Cantopo, avec un vernissage le mardi 6 octobre à 18h. Et une deuxième exposition au centre social Adèle Verrières-Reissac avec un vernissage le mardi 13 octobre à 17h30.
0: Merci beaucoup Elsa. Pourquoi avoir choisi l'art et l'exposition comme moyen de parler de santé mentale ?
3: Oui. L'art en fait c'est universel pour toucher le cœur des gens. Et donc l'exposition, c'était le parfait moyen pour le faire et pour toucher le plus grand nombre, parler à tous les âges, rassembler un public large. Et surtout, on voulait toucher la sensibilité des gens, en fait, pour qu'ils regardent la santé mentale autrement, les avoir par le cœur, par les sentiments.
0: Oui, Elsa ?
2: Et voilà, dire que quand on regarde les œuvres produites par les membres de Psyvox, on ne dirait pas a priori que ces personnes sont porteuses d'un trouble psychique. Donc c'est une façon aussi de bousculer les préjugés par rapport aux personnes victimes d'un trouble et de valoriser ces individus à travers les œuvres qu'elles produisent dans ces expositions.
0: Oui, tout à fait. On pourrait presque résumer votre démarche par cette phrase. Quand l'art vient au secours de la santé mentale, il exprime, il révèle, il libère, il répare. Est-ce que vous pouvez nous expliquer ce que cette phrase signifie pour vous?
1: Pour moi, cette phrase, elle exprime beaucoup d'énergie, en fait. Parce que voilà, exprimer, révéler, libérer, réparer. Pour moi, qui ai un trouble borderline, ça me parle énormément parce que ça retransmet l'agitation et le tourbillon un petit peu interne. Et l'art permet en effet de faire ces quatre choses et de pouvoir voilà, laisser sortir un petit peu soit le mal-être, soit la joie aussi. Donc voilà, moi, cette phrase me parle énormément.
0: Elsa ?
2: Ce qui est intéressant dans la production plastique, c'est que ça crée un média entre soi et soi, un effet de reflet, de miroir. Ça permet de se décentrer, d'évacuer, de se libérer, évidemment. Mais c'est pour mieux revenir à soi. Et finalement, ça permet la valorisation de l'individu sensible. Et aussi... ça permet une création de liens sociaux puisque Psyvox a travaillé collectivement sur la mise en place des deux expositions.
3: Oui, moi je fais de l'art-thérapie depuis quelques années et en fait l'art est nécessaire pour moi quand je vais mal. Malheureusement, je m'y colle que quand je vais mal, donc ça donne des choses assez sombres, mais finalement un simple trait de fusain par exemple suffit. Le geste, le son, la matière m'emmènent loin du réel, vers l'imaginaire. Et en fait, j'en oublie mes symptômes. Ça me transcende complètement. Et la souffrance s'adoucit. Et le plaisir même de créer devient thérapeutique. Donc finalement, le fait d'exprimer mes émotions, ça me fait les regarder de l'extérieur et les comprendre, les nommer et j'en reviens à la psychothérapie avec des mots nouveaux à adresser.
0: Merci beaucoup les filles. Nous allons maintenant écouter Zao de Sagazan avec la Symphonie des éclairs. Une chanson qui fait une place importante à la sensibilité et aux émotions et qui nous rappelle que ce qui peut parfois être vécu comme une fragilité peut aussi devenir une force et une manière de s'exprimer. On écoute Zao de Sagazan, la Symphonie des éclairs.

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1: Vous êtes toujours sur les ondes de Radio Albigès avec Émilie. Nous venons d'écouter la symphonie des éclairs de Zao de Sagazan. Et nous allons maintenant entrer dans la troisième partie et dernière partie de cette émission avec une autre manière de parler de santé mentale en donnant directement la parole au public. Hier, un porteur de parole a été organisé par Psyvox autour d'une question « Comment l'art vous fait du bien ?» C'est une occasion pour parler indirectement de santé mentale et des schismes. Pouvez-vous nous expliquer, tout à l'heure Séverine, tu nous en as parlé un petit peu, comment s'est déroulé ce porteur de parole? Vous étiez tous les quatre sur cette action.
2: Je veux bien en parler. Alors, comme l'a dit Séverine tout à l'heure, c'était un événement de rencontre et un événement graphique aussi. C'est-à-dire qu'on avait écrit sur une feuille noire avec un tracé blanc « Comment l'art vous fait-il du bien ?» On avait mis cette feuille au centre et puis tout autour, on avait mis d'autres feuilles de couleur exprès pour que ça tape à l'œil un petit peu, quoi, avec différentes réponses qu'on a pu nous donner. Et donc, ça a très bien marché. Ça a été une belle expérience. Beaucoup de gens se sont arrêtés ou ont accepté de se laisser embarquer. Et voilà ce que je peux en dire. Une réussite.
1: Alors, vous faisiez une publicité, entre guillemets, pour quoi, Sébastien ?
3: Porteur de parole, ça a permis aussi justement de faire de l'information, un peu de teasing, comme on dit aujourd'hui, sur les événements sismes à venir. Donc, ça a permis déjà de faire un focus justement sur voilà, la santé mentale et les événements qui vont suivre dans la quinzaine. Voilà, donc, mais aussi de pouvoir, on va dire, inclure un petit peu les gens dans cette démarche, qui était une démarche informelle au départ, hein, d'aller vers le public, en fait, hein, tout simplement. Et pour ma première expérience en tant que porteur de parole, j'ai trouvé ça extrêmement riche parce qu'on a pu croiser plein de personnes différentes, en fait, jeunes, plus âgées, voilà, de tout horizon différent, qui ont vraiment répondu présent à cette animation.
1: D'accord, nous allons maintenant écouter différents témoignages qui ont été enregistrés hier.

0: Alors, ben, l'art, ce qui est déjà beau, c'est qu'il y a énormément de types d'art différents. Et l'art, c'est un moyen d'exprimer, je pense, peut-être mieux que des paroles. Donc, on peut exprimer par le dessin, par la musique. Et puis, c'est aussi quelque chose qui n'a pas de langage, pas de frontières. Donc, je pense que ça rassemble aussi. Et ça fait du bien parce que ça permet de mettre en œuvre des choses qui, parfois, sont inconscientes. Et de rendre peut-être visible quelque chose d'invisible.
1: D'accord. Et par rapport à votre pratique, vous pratiquez des arts ?
0: Oui, moi je suis DJ, donc la musique.
1: Ah, excellent.
0: Mon fils fait du théâtre.
2: Je joue.

dans un groupe qui est organisé par notre prof pour s'améliorer en théâtre et se faire une image de nous-mêmes, mais pas les premières images qu'on voit. C'est pour améliorer déjà notre façon d'être, pour libérer aussi des sentiments qu'on ressent, pour être l'esprit léger aussi, pour... je ne saurais pas comment dire, mais c'est une sorte de libération pour l'esprit, pour le corps et surtout aussi pour nos émotions.

0: l'art, comment ça peut aider avec les problématiques de santé mentale. Et je trouve qu'effectivement, enfin personnellement, j'ai eu beaucoup de problèmes de santé mentale et je dessine beaucoup. Et vraiment, c'est la catharsis, c'est un peu un purgatoire, ça permet d'exprimer des choses qui sont sombres et qui sont pas forcément acceptables de dire en société. Ça a vraiment un rôle très particulier, je pense, l'art, parce que ça permet de dire aussi des choses qui sont difficiles à dire avec des mots, des choses qui sont difficiles à recevoir en face. Et ça permet d'évacuer, de se sentir mieux, tout simplement. C'est pour ça aussi que vraiment j'étais interpellé par votre travail, parce que je me suis dit, mais c'est trop cool, ils ont raison. Et je pense que vraiment l'art, ça a moyen d'aider beaucoup de gens avec des problèmes de santé mentale. Je pense que la santé mentale, ça commence à se dégrader, parce que les gens, ils veulent pas en parler. Vous voyez, au début, quand on a juste les petits soucis qui sont pas si graves que ça, et qu'on laisse de côté, on veut pas en parler, peut-être c'est des choses qui peuvent aussi être exprimées à travers l'art et qui peuvent amener vers un parcours de soins plus approprié. Enfin, je pense pour les personnes qui sont un peu dans le déni par rapport à leur santé mentale, ça peut être une manière d'approcher la chose plus facile pour eux.
1: D'abord, ça me touche beaucoup parce que ça parle d'art. Et je pense que l'art, c'est une grosse partie de ma vie depuis tout petit. Ma maman, elle m'a poussé à aller dans cet univers-là, même plus que les autres univers. Que c'était vraiment quelque chose de riche. Donc, par exemple, j'ai eu juste un album de David Bowie chez elle. Et du coup, c'est l'artiste qui m'a amené le plus à aller voir d'autres artistes. Et en grandissant, j'ai eu une période où j'allais super mal et j'ai trouvé l'idée de me prendre en photo en me déguisant, donc je faisais des autoportraits. Et au final, j'étais en grosse dépression et c'est vraiment quelque chose qui a été un exutoire pour moi, dans le sens où le fait de créer, je le conseille à toutes les personnes qui vont mal ou qui vont bien, hein, mais c'est vrai que pour les personnes qui vont mal, l'art c'est quelque chose qui va transcender et qui va transformer votre douleur en quelque chose d'un peu plus agréable. Et surtout, ça nous fait rencontrer énormément de gens. Juste d'avoir la démarche de prendre en photo d'autres personnes, ça me forçait à aller sociabiliser, ça me forçait à aller en ville faire des photos de street photos. Donc du coup, ça me forçait forcément à aller... J'étais obligé d'aller à l'encontre des autres. Et ça m'a fait revenir à moi-même, tout simplement. Et je le conseille à tout le monde, n'importe quel art. C'est comme de la magie, ça transcende les émotions et ça permet d'avoir un rendu palpable dans nos mains de tout ce qu'on avait dans notre tête. Et je trouve que c'est vraiment important et je le conseille à n'importe quelle personne, quoi.
2: Merci beaucoup. Ouais. Merci. Je m'adresse à mes quatre invités, Sébastien, Marie, Elsa et Séverine. Qu'est-ce que ces témoignages vous inspirent ? Marie ?
3: Ce que je vois, c'est que les gens étaient vraiment volontaires et disposés. Moi, j'avoue, au début, j'avais un peu peur en me disant, bon, est-ce qu'on va trouver des gens qui vont vouloir nous répondre ? Et en fait, ça s'est fait très naturellement. Et comme on voit dans ce qu'on a entendu, c'est quand même très riche, très... Ouais, les gens étaient vraiment impressionnants, quoi. Moi, j'ai beaucoup aimé.
4: Très généreux, en fait, très généreux dans leurs confidences parce qu'ils nous parlent de choses intimes avec joie. Ça a motivé tout le monde, ce thème, nous comme eux.
5: Non, c'est vrai qu'il y a quelque chose qui est ressorti très, très souvent, en fait. C'est un peu la gestion des émotions, comment on peut transmettre justement un petit peu son mal-être ou son bien-être, hein, aussi. Hein. C'est sur toutes les facettes, je dirais, du ressenti des gens, et c'est vraiment, je pense, un peu le fil conducteur, hein, je sais pas comment vous l'avez ressenti, hein, mais qui revenait tout le temps, en fait, hein, le fait de se détacher un petit peu de ses problèmes, qu'ils soient environnementaux, personnels, de troubles psy ou autres. Il y a vraiment ce point commun, en fait, hein, que quelles que soient les personnes qui ont été interrogées, hein, qui étaient prégnants, j'ai trouvé. Hein.
2: Oui, Elsa ?
6: Il y avait ce thème récurrent de la gestion des émotions et il y avait aussi la notion de lien, lien social, lien collectif, avec cette dame qui dit que l'art, c'est un langage qui est universel, qui touche toutes les cultures, et cette autre personne qui disait que l'art lui avait permis d'aller vers les gens, donc de se resocialiser, et je pense vraiment par rapport la thématique des sismes de l'an dernier, le lien social, ça fait écho. Et je vois aussi comment, dans Psyvox, nous fonctionnons de façon complètement collective et avec une vraie dynamique de groupe.
2: Merci. Concrètement, comment peut-on changer le regard porté sur les personnes concernées par un trouble psychique? Est-ce que ce moyen de l'art vous paraît satisfaisant?
4: Oui, bah c'est surtout par l'information et la communication qu'on peut déstigmatiser le regard porté sur les pathologies psychiques. Et c'est bien la mission de Psyvox de communiquer et d'informer. Et moi, je ne sais pas si je peux le dire d'ailleurs ici, mais je voulais reparler de Nicolas Demorand, qui est un journaliste assez connu et qui a parlé de sa bipolarité dans un livre. Il a fait un podcast et je trouve que c'est formidable, en fait, ces gens connus qui font leur coming out, qui mettent en valeur leur pathologie. Et on les connaît beaucoup pour leur talent, leur expertise, etc. Et on découvre qu'ils ont eux aussi ce petit truc en plus. Et que donc, tout est permis, quoi. Même avec un trouble, on peut... voilà.
2: D'accord. Elsa ?
6: Oui, voilà, pour rejoindre Séverine, ce que fait Psyvox, ben, je pense que c'est assez important de se donner une représentation dans l'espace démocratique. Investir l'espace, la parole publique et surtout essayer d'aller à l'encontre des préjugés qui sont trop souvent véhiculés par les médias et la culture pop, des séries, tout ça. Voilà, j'ai eu un aperçu des séries Netflix sur le thème de la psychiatrie, c'est une catastrophe, ou certains films, enfin voilà.
2: D'accord. Merci Elsa. Pour terminer, j'aimerais vous poser à chacun une question. Si vous aviez un message à adresser aux auditrices et aux auditeurs concernant la santé mentale, quel serait-il ? Marie ?
3: Eh bien, moi je dirais prenez soin de vous. Cette phrase, elle peut être très simple, on l'entend beaucoup, on se dit très souvent « prends bien soin de toi ». Enfin, c'est devenu quelque chose d'assez... qui est entré dans le langage courant, quoi. Mais si on le prend vraiment de manière un peu plus intense, c'est tout un art de prendre soin de soi. Et ça demande beaucoup de travail, beaucoup de savoir se recentrer, de savoir lâcher prise. Et c'est pour ça que ce thème touche tout le monde. La santé mentale touche tout le monde. Donc, prenez soin de vous.
2: Elsa ?
6: Oui, moi, je rejoins tout à fait Marie. Et puis, prendre soin de soi à tout âge de la vie, ça peut aussi prévenir la naissance des troubles psychiques. Et j'avais envie aussi de... On prend souvent soin de son corps en faisant du sport, tout ça. Mais prendre soin de sa santé intellectuelle aussi en essayant de, à travers certaines activités, de dépolluer son esprit de toutes les informations par lesquelles on est envahi.
2: Sébastien ou Séverine ?
4: Non, effectivement, l'art peut être une aide et un appui, et à chacun de trouver son moteur et son art pour soigner sa santé mentale au quotidien.
2: Et Sébastien ?
5: Et peut-être, moi je peux juste rajouter, c'est vrai que, comme l'a dit Marie, hein, il n'y a pas de santé sans santé mentale, en fait, hein, parce qu'on là, on fait un focus sur la santé mentale, mais en fait c'est la santé de manière générale, hein, et bien évidemment la santé mentale en fait partie. Donc c'est vraiment pour redire le message que je disais au début, c'est que c'est vraiment l'affaire de toutes et tous en fait. Hein. On n'est pas sur un volet de pathologie ou autre. Tout le monde est concerné par sa santé mentale, qu'elle soit en bonne santé ou mauvaise santé. Donc, je pense que c'est quelque chose qu'il faut vraiment avoir en tête. Et juste peut-être pour compléter sur les sismes, les semaines d'information santé mentale, c'est vraiment un très très bon moyen de faire un focus à un instant T sur là où les thématiques en santé mentale. Mais pour moi, elles doivent aussi permettre de créer une dynamique partagée avec tout le monde pour en parler ou faire des actions tout au long de l'année. Donc c'est vraiment un pied à l'étrier, on peut dire, au moment du mois d'octobre. Mais l'idée, c'est que voilà, cet élan...
2: C'est que ça dure toute l'année.
5: Tout à fait.
3: Psyvox en force.
2: Et Psyvox se réunit toute l'année et a des projets de déstigmatisation de la santé mentale toute l'année. Hein.
4: Oui.
3: Et on a même des t-shirts.
4: Et on expose 52 œuvres, donc il faut venir.
2: Pour terminer cette émission, nous allons écouter « Les gens qui doutent » de Juliette Magnier-Vassoa, une chanson qui résonne particulièrement avec notre sujet puisqu'elle nous parle de vulnérabilité, de doute et du droit à la fragilité dans une société qui nous pousse souvent à être performants, sûrs de nous et à toujours aller bien. On écoute « Les gens qui doutent ».
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0: Vous êtes toujours avec Émilie sur les ondes de Radio Albigès. Nous venons d'écouter « Les gens qui doutent » de Juliette Magnevasoa. Cette émission, malheureusement, touche à sa fin. Et en 2026 comme en 2025, la santé mentale est la grande cause nationale. Et cette année, les semaines d'information sur la santé mentale, les SISM, nous inviteront à nous ouvrir une porte un peu différente avec sa thématique pour notre santé mentale, ouvrons-nous aux arts. Les SISM se tiendront du 5 au 18 octobre 2026. Je rappelle quelques temps forts à Albi, donc les deux expositions de Psyvox du 6 au 16 octobre dans les centres sociaux de Verrières-Aïssac et de Cantepeau, un ciné-débat avec le film Les Rêveurs Salarcé à 20h30 le jeudi 15 octobre. Vous retrouverez toute la programmation des SISM sur www.semaine-santé-mentale.fr. C'est la fin de cette émission. Merci à Arnaud de Radio Albigès pour la technique. Un grand merci à Sébastien du PTSM 81.
1: Et merci pour l'invitation. Merci à tous.
0: Merci Marie.
2: Merci beaucoup.
0: Séverine, merci.
3: Merci Émilie.
0: Et Elsa, merci beaucoup.
4: Merci à toutes et tous.
0: Je rappelle que vous faites partie du collectif Psyvox. Je vous remercie pour vos témoignages, vos expériences, vos réflexions et surtout votre engagement. Merci également à toutes les personnes qui ont accepté de participer à Porteur de Parole et de nous avoir fait entendre leur voix, qui est disponible en podcast sur Radio Albigès. Et peut-être que le message à retenir aujourd'hui est tout simplement celui-ci. Prenons soin de notre santé mentale, osons en parler, osons créer et surtout, osons regarder l'autre différemment. Merci à vous, auditrices et auditeurs, de nous avoir accompagnés. Prenez soin de vous et des autres. À très bientôt sur Radio Albigès.

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0: À 40 ans, j'ai perdu mes deux parents. En plus de la douleur et du sentiment d'être perdu sans eux, il a fallu, ma sœur et moi, vider la maison de nos parents. Alors, vider. Ah, voilà. Retirer d'un lieu tout ce qu'il contient. Ça, ok. Enlever les entrailles d'un animal, comme pour vider un poisson. Ou épuiser quelqu'un physiquement et nerveusement, le sentiment d'être vidé. Ça, ouais. Bah, c'est un peu un mélange de tout ça, le fait de vider la maison de ses parents. Retirer tout, la sensation qu'on nous arrache les entrailles et le fait d'être réellement épuisé. Avant même de commencer à vider la maison de mes parents, ça m'a paru insurmontable. J'ai même fantasmé que mes parents habitent un mini rikiki appartement de pièces. Non, studio, une pièce. Oui, mais voilà, j'étais face à une maison de 170 mètres carrés avec... 2 garages, 1 cellier, 5 chambres, 1 bureau, 2 salles de bain, 1 salon, 1 cuisine, 1 préau, 1 atelier, 9 armoires, 2 dressings, 2 commandes, 8 tables de nuit, 2 buffets, 1 grand vaisselier, une énorme bibliothèque, 6 lits, 10 lampes, des kilos de confitures de cerises, des kilomètres de draps, des kilomètres de serviettes de toilette. Sans compter 100 mètres carrés de dépendance et une cabane à jardin pleine à craquer. Et allez!
1: Un frigidaire, un joli scooter, un atomixer et du dalopio. Une cuisinière avec un four en verre, des tas de couverts et des pelles à gâteaux.
0: Et puis, il y avait ces phrases que l'on nous a dites à ma sœur et à moi, à peine nos parents enterrés, et qui nous ont mis une pression et qui résonnent encore en nous.
2: Oh là là là là là là, mais qu'est-ce que vous allez faire de toutes leurs affaires?
3: Oh, et puis ton père, il en avait des tas d'outils.
4: C'est qu'on en amasse des affaires dans une vie.
5: Eh bien, les filles, bon courage avec tout ça.
0: Et allez!
1: La

0: J'avais jamais entendu aucune expérience, aucun témoignage de personnes qui avaient vidé la maison de leurs parents. À moins que ça soit moi qui n'avais pas voulu entendre parce que j'étais bien trop occupée à penser ou à faire des choses beaucoup, mais beaucoup plus fun que ça.
1: Bon allez, moi j'y vais, je vais au concert de l'Entourloupe. Allez, bisous!
0: Des milliers de familles, chaque année, se retrouvent confrontées à cette épreuve, le fait de vider la maison de leurs parents. C'est un deuil dans un deuil, c'est imbriqué. Alors pourquoi certaines personnes ne touchent à rien? Pourquoi des fratries explosent à ce moment-là? Qu'est-ce qu'on garde? Qu'est-ce qu'on vend? Qu'est-ce qu'on donne? Qu'est-ce qu'on jette? Mais aussi, qu'est-ce qu'on transmet? Et comment l'objet est-il le gardien du souvenir? Des vies vidées. Une série documentaire de Paolina Morille en 3 épisodes. Épisode 1. Le déni et la colère.
2: Alors on s'aide, car il faut qu'on s'entraide. Et l'on vit comme ça, jusqu'à la prochaine fois. Et l'on vit comme ça, jusqu'à la prochaine fois. Et l'on vit comme ça, jusqu'à la prochaine fois.
0: Entre septembre 2024 et janvier 2025, avec ma sœur, nous n'avons rien touché dans la maison de nos parents. Voire même rien déplacé. Le gilet de ma mère était sur une des chaises de la cuisine et nous aurions été toutes les deux comme des louves qui gardent et qui grognent si quelqu'un aurait voulu le déplacer. Pendant cette période, j'aimerais ressentir leur manie, leur organisation, leur odeur, comme s'ils allaient revenir. C'est un peu l'effet du Titanic dans les abysses, tranquille, sans bruit, rien ne bouge, mais pas insubmersible, le Titanic. La première personne que j'ai rencontrée est Isabelle, elle est fille unique. Isabelle, à la suite du décès de sa mère, n'a rien pu enlever de sa maison de famille.
3: Est-ce que c'était symbolique de garder les prothèses de jambes de ta maman ?
4: Non, pas du tout.
3: Ouais.
4: Non, c'était vraiment en me disant, mais il y a des gens qui n'ont pas d'argent pour se payer des prothèses et je voulais trouver une association pour... voilà, et j'ai jamais pris le temps de le faire. Je m'appelle Isabelle Morille et j'ai 58 ans. Et mon père est décédé il y a 24 ans.
3: Tu as perdu ta maman, tu avais quel âge Isabelle? Ça fait combien de temps qu'elle est partie?
4: Alors ça fait maintenant 13 ans et donc j'avais 45 ans. Et elle est partie après plus de 10 ans de longues maladies, de handicap, d'AVC, d'infarctus, de dialyse pendant 3 ou 4 ans, d'amputation d'une jambe puis de la deuxième. Après son décès, j'étais tellement fatiguée et j'avais pris tellement de temps pour m'occuper d'elle que j'avais aucune énergie pour m'occuper de la maison. Donc j'ai pris le temps de refaire du sport 3 fois par semaine, de voyager, de m'amuser. Et la maison, je l'ai laissée de côté en me disant que je le ferai quand j'en aurai envie et l'énergie. Et là, depuis quelques temps, en y retournant, j'y vais essentiellement 2 fois par an pour porter des fleurs au cimetière. J'ai eu plaisir à y être et à y rester. Et là, en regardant autour de moi, je me suis dit qu'il était temps que je prenne le temps de m'en occuper, de l'alléger, d'enlever tout ce qui l'encombrait et de pouvoir y être bien. Et donc, il y avait des cartons entiers de tissus dans l'écurie, dans les chambres, dans les placards, dans les armoires. Et il m'a fallu du temps pour arriver à trier tout ça. J'en ai trié un petit peu quand elle a commencé à être malade, mais elle ne voulait rien jeter ni donner. Donc j'ai attendu. Et puis après son départ, je ne suis plus trop allée dans la maison parce que c'était un peu difficile. Et puis là, depuis un ou deux ans, j'y retourne plus volontiers et j'ai décidé d'enlever de la maison tout ce qui ne me plaisait pas, tout ce qui n'était pas vraiment utile et de l'alléger pour retrouver la désencombrer. Voilà.
3: Quand tu revenais à Puymorin pour 2 fois par an pour mettre des fleurs sur... les tombes, du coup, tu repassais par cette maison, tu ouvrais la maison,
4: oui.
3: Du coup, il y avait tous les objets. Quel sentiment tu avais, du coup, quand tu revenais dans cette maison ?
4: Ben, l'impression d'être à un endroit que j'avais toujours connu et où je me sentais vraiment bien et où j'ai l'impression de sentir les personnes qui y ont vécu et j'ai l'impression qu'elles sont encore là quelque part. Je les sens près de moi. Alors, c'est certainement mon imagination, mais quelque part, je les sens près de moi et c'est pour ça que je suis dans l'incapacité absolue de vendre cette maison. Comme j'y allais très peu, à un moment, je me suis posé la question en me disant, est-ce que ça vaut la peine voilà, quelqu'un pourrait y habiter, en profiter. Et puis, je ne suis pas... je me sentirais trahir la famille, puisque c'est une maison qui appartient depuis au moins 5 générations, ou 6, et peut-être même avant, mais ça, je ne le sais pas. J'aimais savoir où étaient les choses, savoir que j'avais trouvé des livres dans la bibliothèque pour lire, une veste, il faisait frais dans le placard, une paire de chaussures pour aller marcher, et retrouver les ustensiles de cuisine, les vieux pots dans lesquels on faisait cuire le cassoulet sur le coin du feu. Et c'est quelque chose... que j'apprécie, et même le vieil évier qui est beaucoup trop bas pour ma taille puisque je suis grande, mais qui est là depuis 1948, voilà, ça fait partie du décor et j'apprécie. Et là, je suis très contente parce qu'il y a un mois, eh bien, mon fils cadet est venu avec moi et ensemble, on a enlevé des meubles un sommier qui était dans un coin d'une chambre et qui servait pas, qui avait jamais servi, voilà. Et puis on les donne et ça servira à des personnes qui en ont besoin. Et de dire enfin, je fais ce que j'avais envie de faire depuis longtemps et que j'avais pas trouvé ni le temps ni l'énergie de faire. Tant que je peux l'entretenir et m'en occuper et y aller. J'ai envie de garder cette maison.
3: Est-ce que dans ta maison à toi, ici, à Castelnau d'Estrettefonds, en Haute-Garonne, est-ce qu'il y a un objet là qui appartenait à ton père ou à ta mère, qui font partie de ton quotidien, qui ne sont pas que à Puymorin, dans le Gers ?
4: Alors oui, il y a les deux fauteuils qui étaient à Puymorin, les deux fauteuils qui sont dans le salon, qui étaient à Puymorin. Et aussi le vase art déco avec les biches que j'aime beaucoup. Voilà.
0: En janvier 2025, il a fallu commencer à vider la maison avec ma sœur. Avec ses questions. Qu'est-ce qu'on garde? Qu'est-ce qu'on donne? Qu'est-ce qu'on jette? Qu'est-ce qu'on vend? Deux vies à trier et à mettre dans des cartons. Mais des cartons pas pour un déménagement, pas d'étape suivante, juste un point final. Au moment de vider, lorsqu'il y a fratrie ou sororie, il s'agit de partager, de se mettre d'accord. Mais pour certains et certaines, la calculette inconsciente commence déjà à calculer. Chacun mesure ce qu'il a reçu ou ce qu'il n'a pas eu. Que cela soit en termes de matériel, en termes d'argent, d'amour ou de soutien. Les enfants redeviennent des enfants, même s'ils ont toujours été des enfants, et revivent leurs blessures d'enfants, même si quand il n'y a plus les parents, on n'est plus vraiment enfant. Bref, il y a tout pour que ça soit compliqué.
5: Je m'appelle Élise. J'ai bientôt 66 ans. J'habitais en Bretagne et maintenant j'habite dans le sud. On a vendu la maison très rapidement, parce que dès que ma mère est décédée, on a mis la maison en vente, puisqu'on ramenait mon père chez moi. Et la maison, ça a été pratiquement tout de suite, puisque à l'enterrement de ma mère, il y a le voisin qui est venu et qui nous a dit que son cousin de Paris cherchait une maison. Et voilà, ça s'est fait comme ça. J'ai deux frères. Un frère qui est décédé, mais c'est son fils qui a hérité de la part. Et j'ai deux sœurs. Donc on est cinq en tout. Personne n'a voulu se charger de vider la maison. Et je pense que si on avait été plusieurs, c'était plus facile puisque chacun pouvait dire bah, « Tiens, ça, regarde, c'est le souvenir, ça, c'est... » Et puis ça, « Ah non, non, ça, allez, non, laisse-le, on va s'en débarrasser. » Voilà, je pense que ça aurait été plus facile. Avec mes frères et sœurs, ça s'est passé... En fait, je leur ai dit que c'était plus possible, que fallait qu'ils viennent, qu'on soit tous ensemble, parce que y avait des choses qui les concernaient aussi, et puis que moi, j'avais envie de prendre des choses pour mon fils. Mon fils venait juste d'ouvrir un Airbnb. Il y avait un frigidaire qui était neuf, il y avait de la literie qui était neuve, il y avait plein de couettes et tout ça. Tout était possible à prendre, mais j'ai une de mes sœurs qui n'a vraiment, vraiment pas besoin de quoi que ce soit et qui n'a pas du tout de problème d'argent. Elle nous a dit « Oh, mais non, non, mais donnez tout à Emmaüs. Moi, j'ai besoin de rien. Voilà. » Et quand j'ai dit que je voulais prendre pour mon fils, là, elle m'a dit « Ah non, mais si tu prends, tu fais une liste. » Ben, j'ai dit « Pourquoi une liste ?» Parce que... Et je lui dis, bah, comment on fait? Alors, elle me dit, bah, je vais appeler la notaire. Et mon frère, je lui ai dit ça. Et mon frère, il m'a dit, bah, non, non, il n'y a pas à faire de liste, puisque partager en cinq, ça nous fait une toute petite somme d'argent. Et donc, les meubles, on peut se les partager entre nous. Il n'y aura pas de comment ça s'appelle, je ne sais plus.
3: Ça ne rentre pas dans la succession.
5: Voilà, ça ne rentre pas dans la succession, en fait. Le lendemain, je lui ai dit que j'allais prendre quand même des choses et qu'on allait prendre un camion et que, eh bien, non, non, là, tu vas faire une liste. Que tu prennes, c'est vraiment ce qu'elle m'a dit, une couette, un torchon, elle m'a nommé une torchon, ou n'importe quoi, tu le mets sur la liste et te déduira de la part qui te reviendra. On te le déduira. Et bien, j'ai dit, bon, ben, je ne prends rien. Et donc, mon frère et ma sœur sont venus. Et là, ils étaient en voiture, donc ils ont pris des choses. Moi, j'étais en blablacar, donc j'ai rien pris.
3: Donc, tes frères et sœurs, il y en a certains qui ont pris des choses.
5: Oui.
3: Est-ce qu'ils ont dû faire cette fameuse liste ? Que demandait ton autre sœur?
5: Non, elle n'aura pas demandé à eux. Mais je n'ai pas eu à faire de liste parce que je n'ai rien pris. Et ma sœur, elle a rempli la voiture parce que mon autre sœur lui avait dit « Tu me prends ce cadre-là, tu me prends un vase en gien, tu me prends des trucs, voilà. » Et elle voulait aussi récupérer celle qui m'avait dit de rien récupérer, mais sans que je le sache, une chaîne IFI ancienne, Philips sur pattes, un tourne-disque en fait, radio tourne-disque, qui avait une certaine valeur, qui était cotée quand même. Et moi, je ne savais pas. Et elle a dit à mon autre sœur que ça ne valait rien du tout, que c'était qu'elle allait le prendre parce que pour juste un objet de déco comme ça, ça lui faisait une petite console. Enfin, voilà. Pour l'histoire du cadre, ma sœur qui n'est pas venue connaissait la valeur de ce cadre. Et elle a demandé à mon autre sœur, donc qui est venue avec moi et mon frère pour qu'ils prennent des choses. Elle lui a demandé, elle lui a dit « Prends ce cadre pour moi et puis un vase en gien, tout ça, voilà. » et je te donnerai... C'est quoi qu'elle... Ah oui, ça y est. Elle devait lui donner un carré Hermès. Un foulard Hermès. En échange de ce cadre. Donc elle lui a dit, si tu me ramènes le cadre, je te donnerai un carré Hermès.
3: Qui lui appartenait à elle.
5: Oui, oui, à elle. Ma sœur, elle a plusieurs carrés Hermès. Elle a des choses de valeur. Et donc, comme notre sœur n'a pas beaucoup d'argent, elle a eu vraiment envie de... Parce qu'elle me dit, ça fait longtemps qu'elle me disait qu'elle allait me donner un carré Hermès et puis elle ne me le donnait pas. Donc, voilà, tu comprends bien que, comme toi, tu ne l'as pas pris, je l'ai pris pour mon autre sœur. Et donc... ça m'a fait mal au cœur un moment, parce que je me suis dit, mince, ma mère, elle ne voulait pas ça. En plus, ma sœur, elle n'avait pas vu ma mère depuis 10 ans. En plus, ma sœur détestait ma mère. Et bon, après, j'ai juste été très blessée, très triste. D'abord pour l'enterrement. Ma mère, pas de fleurs à cause de ma sœur. Elle se vengeait. Là, elle prenait des choses parce qu'ils ont de la valeur, alors que elle venait d'acheter, de vendre un appartement qu'ils avaient à... La Côte Basque, près d'un million d'euros, plus une autre maison. Enfin bon, bref, je ne vais pas m'étaler sur ce qu'elle a, mais... que je devais me dire, eh ben, t'as pas le choix.
6: Alors, je m'appelle Sylviane Guérin. J'ai 64 ans. Je suis née en Suisse. Pour situer la région, c'est la région qui se situe, le côté suisse de la vallée d'Abondance. Voilà, c'est une grande proximité. Mon père disait que lui, il n'était pas suisse, il était savoyard. Alors, mes deux parents sont décédés en 2006. Donc, ils sont décédés... comment dire ça dans une très grande proximité temporelle. Nous sommes 6 enfants et je suis l'aînée. Et lors d'un décès, être aînée, c'est pas le seul moment d'ailleurs, mais... ça ajoute quelque chose de compliqué, puisque on a le sentiment que les rôles se redistribuent et que voilà, ben y a un certain nombre de tâches qui m'ont été dévolues. Ça semblait tout naturel pour mes frères et sœurs, par exemple, de reconnaître le corps de mon père. Voilà. Mes parents vivaient dans une ferme. Mes parents étaient paysans. Ils vivaient dans une ferme. Donc là aussi, une ferme, ça veut dire des animaux. Ça veut dire beaucoup, beaucoup de choses. Des véhicules, des terrains, des complications nombreuses et diverses. Alors, ma sœur considère qu'elle est... je suis l'aînée et ma sœur a 1 an de moins que moi. 11 mois et demi exactement de différence. Et elle a toujours été la préférée de mon père. Et quand il y avait des conflits, parce qu'il y avait beaucoup de conflits entre elle et moi, quand on était enfant... mon père prenait toujours sa défense. Et donc, au moment du décès, eh bien, les choses, alors que bon, les choses s'étaient calmées. D'abord, moi, j'habite à 800 km de la famille, donc voilà. Mais à ce moment-là, les points de vue divergents, on va dire, ont été remis en place. Et cette sœur, enfin ma sœur, estimait que c'était à elle de prendre les rênes de la succession et de prendre les décisions. Donc, et pour moi, il était évident que les décisions devaient se prendre entre tous et toutes. Je pense qu'il y a eu un partage équitable, mais qu'il a fallu vraiment se bagarrer de manière très très forte parce qu'à chaque fois on s'est retrouvé avec cette sœur qui s'opposait systématiquement aux décisions prises en commun, qui a fait venir une stagiaire avocate qui nous a menacé de tribunal, etc., etc. Nous nous sommes retrouvés les six pour se partager finalement ces objets qui avaient été triés. Eh bien, systématiquement, ma sœur s'est mise, devançait tout le monde, se mettait en premier, elle disait, moi je prends les trucs neufs. Et personne n'a réagi, moi non plus. Donc elle a pris les trucs neufs. Et quand nous sommes arrivés de face aux poupées, aux poupées de collection de ma maman, il y en avait une dizaine. Là encore, elle a pris celles qui étaient bien emballées, neuves. Je ne sais pas si elle voulait en faire un commerce, je ne sais pas, mais voilà, enfin, il fallait que ça soit neuf et propre. Et bon, moi, j'en ai pris une qui restait pour ma fille. Je me suis dit, ce sera un souvenir pour ma fille de sa grand-mère. Et mon oncle m'a montré dans un petit coin une très vieille poupée, alors qui doit faire 15 cm de haut, qui n'intéressait certainement pas ma sœur parce qu'elle était vieille et... Mais mon oncle m'a fait un petit clin d'œil, comme ça, m'a montré, et en me disant, c'est la seule qui vaille vraiment le coup, parce que c'était la poupée de ma maman quand elle était petite. Alors, une petite poupée habillée, une petite femme habillée en costume de l'époque. Et finalement, moi, je ne l'avais pas vue, cette poupée. Et je suis très contente de l'avoir. Voilà, et c'est un petit peu ma revanche aussi. Et je me suis rendu compte le lendemain de cette journée où ma sœur avait finalement toujours s'était mise en avant, avait pris les choses neuves, que j'étais très très très en colère. J'étais en colère contre moi-même de ne pas m'être opposée à cette manière de faire. Et j'ai téléphoné à mon oncle. J'ai voulu téléphoner à mon oncle. Je suis tombée sur ma tante. Et donc, j'ai dit à ma tante, je suis très en colère parce que finalement, ce qui s'est passé hier, c'est que ma sœur est encore passée, cette fameuse sœur est encore passée devant tout le monde et que je ne m'y suis pas opposée. Et ma tante m'a dit, t'as fait comme tu as toujours fait, tu t'es laissé brouter la laine sur le dos. Et ça m'a beaucoup surprise parce que ce n'était pas du tout le sentiment que j'avais de moi. J'avais l'impression que, oui, je m'étais bagarrée avec ma sœur, mais que finalement, j'avais toujours gagné. Et ma tante me dit, mais pas du tout. Ta sœur a toujours voulu le plus beau, le plus ceci, le plus cela, et tu t'es toujours écrasée quand tu étais petite. Et ça a été très surprenant pour moi, parce que voilà, ça revisitait l'histoire.
3: Aujourd'hui, est-ce que tu vois toujours ta sœur ?
6: Non. Alors, je la voyais déjà pas beaucoup, mais depuis, j'ai décidé que je ne la reverrai pas.
7: Alors, je m'appelle Jean-François et j'ai 69 ans.
3: Combien tu as de frères et sœurs, Jean-François ?
7: Donc, j'ai deux sœurs et moi, je suis le garçon.
3: T'es le dernier, le premier ?
7: Et je suis au milieu. Alors, avant le décès de mes parents, avec une de mes sœurs, celle qui était la plus âgée, ben, le rapport n'était pas très bon parce qu'elle était un peu jalouse de nous. Il se trouvait que mes parents nous aidaient financièrement un petit peu chaque mois de leur vivant. Et elle avait peur qu'on reçoive toujours plus d'argent qu'elle. Donc elle ne croyait pas trop mes parents. Donc elle faisait des fois des scènes à mes parents. Voilà, c'était assez, assez épouvantable. Voilà, même mes parents en avaient peur. Et avec mon autre sœur, ça se passait mieux. On était un peu victimes, on était un peu estomaqués, enfin très surpris de voir un changement de caractère aussi important où voilà, il n'était plus question d'équité familiale, mais il était question d'un intérêt personnel. Et donc ça, c'est terrible, donc ça dissout l'esprit de famille.
0: Isabelle a été mariée à Jean-François. Elle nous apporte son regard extérieur sur la situation.
4: Donc, après le décès de la maman de Jean-François, le papa de Jean-François a décidé de régler la succession et de répartir entre les enfants les maisons et les biens. Ils ont réussi à s'entendre sur la maison que chacun prendrait, même si Jean-François était très déçu de ne pas avoir la maison de l'Ariège où il adorait passer ses vacances. Et ils ont décidé, comme dans les maisons qu'ils recevaient, certaines étaient meublées, d'autres pas, ou très peu, de se partager aussi les meubles. Donc ils ont fait venir un commissaire-priseur dans toutes les maisons pour faire estimer tous les meubles. Et donc il se trouve que mon beau-père a continué à vivre dans une des maisons, celle qui n'était pas répartie entre les enfants, avec sur chaque meuble collé une étiquette avec un numéro de série qui correspondait à l'évaluation qu'avait fait le commissaire-priseur. Et pendant 3 ans, donc, mon beau-père a vécu avec des étiquettes collées sur les meubles, avec une liste qui correspondait à une liste avec des valeurs. Et voilà, c'était quand même quelque chose d'assez incroyable.
7: Comme mes parents, ils avaient plusieurs maisons éparpillées un peu partout. Il y avait 3 ou 4 propriétés immobilières avec des maisons. Mais c'était des maisons de briques et de broc qui n'avaient pas de valeur à l'époque. Mais avec des meubles, donc il y avait une de mes sœurs qui disait « ça a beaucoup de valeur, ça vaut tant ». Donc en fait, j'étais obligé de faire venir un commissaire priseur que j'ai accompagné. On a fait un grand circuit de plusieurs centaines de kilomètres pour vraiment arriver à évaluer le prix de chaque meuble, de chaque bibelot. Donc c'est un travail considérable et c'était très très très pénible. Et quand vous avez votre fratrie qui n'est pas toujours d'accord sur le choix des objets, y compris usuels, et ça peut aller jusqu'à des savons, des serviettes usagées, donc c'est assez effrayant à vivre.
3: Comment ça s'est passé justement pour vous, le partage des bijoux de ta maman ?
7: Alors le partage des bijoux, c'était délicat, parce qu'en fait, il y en avait quand même quelques-uns. Et heureusement, mes parents avaient fait le partage le plus important d'eux-mêmes de leur vivant. Heureusement. Ils ne les avaient pas déclarés dans une succession qu'ils avaient faite. Pour la plupart d'entre eux, donc ils m'avaient demandé d'en tirer les bijoux quelque part. Donc en fait, dans ma vie, Je me suis retrouvé à enterrer un petit trésor. Et après, je l'ai déterré avec mes sœurs. Voilà, donc après, quand j'ai déterré avec mes sœurs présentes, donc elles savaient ce qu'il y avait. Il y avait une liste et tout. Et il y a une de mes sœurs qui s'est appuyée sur un madrier qui ne tenait pas. C'est une charpente, un morceau de charpente qui tenait une cave un peu pourrie. Je lui avais dit plusieurs fois de ne pas le faire et j'ai failli être tué par le madrier qui est tombé. J'ai un bon rapport avec une de mes sœurs, un très bon rapport. On s'envoie des petits SMS avec des photos de fleurs, des photos de... Et non, j'ai un très bon rapport. On aime bien se fréquenter, se voir. Et...
1: Elle s'appelle Isabelle ?
7: Oui, voilà, qui s'appelle Isabelle. Et avec une autre de mes sœurs, dont on a vraiment presque... qui s'appelle, comment elle s'appelle, qui s'appelle Colette. Et donc là, on a vraiment des mauvais rapports, on n'a aucune confiance, à tel point que ma petite sœur et moi, on s'est avoué qu'on ne la voudrait même pas à notre enterrement. Voilà, donc ça, c'est grave quand même.
0: Après les avoir écoutés tous les trois, j'étais face à une réalité brute. Vider la maison de ses parents, c'est pas seulement répartir des cartons ou partager des meubles.
5: À cause de ma sœur, elle se vengeait.
6: Voilà, et c'est un petit peu ma revanche aussi.
7: Parce qu'elle était un peu jalouse de nous.
0: C'est acté de manière définitive la fin d'une époque, d'un foyer. Privée du ciment de ses parents, la fratrie ou la sororie réapprend à exister seule, ou parfois à se rompre. Cet épisode numéro 1 est dédié à ma sœur Caroline. Prochain épisode, épisode 2, le marchandage et la dépression. Merci à Isabelle, Élise, Sylviane et Jean-François. Musique Boris Vian, La Complainte du Progrès, Mille Vagues de Feu Chatterton. Des vies vidées, un documentaire radiophonique de Paulina Morille.
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0: Daya. Et où vas? Dans le bois.
1: C'est vrai, en fait, où tu vas, Louis? Reste là.
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0: vous écoutez bien Radio Albiges, escoutats plat Radio Albiges, ça va comme vous voulez, tranquillement. Et bien justement, on retrouve Antoine Villoutré et le duo berlinois Super Antenna Tropical avec le morceau Tranquillement, sorti en avril 2020, tout de suite sur Albiges.
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2: Vous êtes heureux ?
3: Eh bien, en tant qu'étudiant, oui, ça marche. Seulement, sans argent, eh bien, on a des loisirs qui vous passent le nez, quoi.
4: Un étudiant heureux, c'est quelqu'un qui s'épanouit dans ses études entièrement, qui est passionné par cela et qui, à côté, arrive à balancer sa vie.
5: C'est être un étudiant bien à sa peau, bien entouré et qu'il aime ce qu'il fait.
6: Ne plus être sous la responsabilité de ses parents, avoir de l'autonomie, de la liberté et effectivement se sentir heureux d'aller en cours.
7: Pour moi, ça passe par se lever tous les matins et avoir envie d'aller en cours parce que le sujet est intéressant ou ce qu'on fait nous plaît, quoi.
8: Bon, c'est un étudiant qui aime sa vie, quoi. Qui vit sa vie et qui sait ce qu'il fait. C'est-à-dire qui sait pourquoi il est là.
9: Bah, ça veut dire que c'est un étudiant qui se sent bien dans sa fac, qui s'amuse bien, qui travaille dans de bonnes conditions. Pour moi, c'est ça.
10: Réussir ce qu'on fait, ne pas avoir le stress des examens, tout ça, gérer.
11: Pas spécialement contrainte, être... sentir bien là où on est, dans l'établissement, avec des amis, s'entendre, se sociabiliser correctement.

Est-ce qu'on peut savoir quand est-ce qu'on est heureux? Moi, c'était il y a longtemps, mais c'était pas fastoche. Oh la vache! Oh non! C'est une personne qui n'a pas mal au bide quand elle se lève le matin. Mais c'est très dur, c'est une période pas évidente. Étudiant, c'est compliqué, hein. C'est quand même un taf à part entière. Hein. Revenez passer quand vous voulez, hein. Et prenez-vous une dose d'humour. Un matin, un midi, un soir. Allez, on soigne.

Radio Albigès, en partenariat avec l'Université Champollion d'Albi, a recueilli la parole des étudiants pour savoir s'ils étaient heureux en cette rentrée universitaire de septembre 2023. Mais être heureux, c'est quoi ? Être bien dans sa peau, bien se nourrir, bien se loger, avoir une vie sociale sans réseaux sociaux, faire la fête. Bref, nous leur avons tendu le micro et nous vous en proposons ici quelques échos. Bonne écoute !

0: On est devant le resto U. Est-ce que bien manger, ça fait partie justement de contribuer à être un étudiant heureux ?
1: Eh bien, c'est une des activités les plus que nous, en tant qu'étudiants, on apprécie le plus, à savoir la pause du midi. Donc, on espère à chaque fois la voir assez vite. Et puis surtout, ouais, ça nous rend heureux parce que c'est une des activités qu'on aime faire après les cours. Et puis, ça nous fait une pause. Donc, ouais, si, ça y contribue.
2: Ah ouais, en tout cas, gros shoot-out au restaurant universitaire parce que franchement, c'est trop bon. Voilà.
3: Ben, si je mange pas, je suis malheureux, donc donc faut que je mange, donc oui.
4: Ouais. Les repas à 1 euro, c'est vraiment primordial. En plus, les repas sont pas mal équilibrés. Il y a aussi le stand végétarien, flexitarien qui aide pas mal. Donc je pense que niveau nourriture, ça contribue pas mal au bien-être des étudiants.
0: C'est la rentrée étudiante. Comment ça s'est passé pour vous ? Vous n'avez pas eu trop de galères, notamment concernant les logements ?
4: Alors moi j'ai un cas particulier parce que j'habite chez un familier, mais donc je pense que c'est plutôt Clara qui pourra vous répondre.
5: Non bah en fait on rentre en deuxième année là, donc on a gardé pour la plupart nos appartements de l'année dernière, mais pour le coup l'année dernière trouver un appartement même sur Albi qui est une on va dire moyenne ville, c'est pas on va dire c'est pas le pire, ça a été compliqué et dès le mois de juin juillet même. Beaucoup d'appartements avaient déjà été pris, donc ça par contre, c'est vrai que c'est compliqué pour la recherche.
0: Qu'est-ce qu'on pourrait rajouter sur le campus Champollion pour qu'il soit pour contribuer au bien-être des étudiants ?
2: Ce serait bien qu'on ait des informations un peu plus... comment on dit ? Que ce soit un peu plus accessible parce qu'il y a certaines choses qui sont un peu dures à avoir. Par exemple, il y a des projets en ce moment, par exemple, d'entrée, d'intégration, et on nous distribue un papier, mais il n'y a pas tout le monde qui voit ça, par exemple. On nous distribue juste un papier pendant l'heure de midi pour aller manger, mais il n'y a pas tout le monde qui est au courant. Voilà.
3: Ouais, c'est vrai. Après, moi, ce serait par rapport, par exemple, aux activités de duo pour lesquelles on devait s'inscrire. On a eu les informations un peu tard, je trouve, parce que après, on a eu les informations tard et aussi on n'a pas eu les bonnes informations, j'ai l'impression, parce qu'après, on avait encore beaucoup de questions le jour même des inscriptions. Donc, c'était un peu plus compliqué de choisir et de bien comprendre dans quoi on s'engageait.
1: Alors, pour le bien-être, on a de la chance d'avoir justement des événements comme on a juste derrière. Après, je ne sais pas vraiment. Comment ça s'appelle, mais on a oui des événements qui sont faits pour nous et où on peut y participer et pour la plupart qui sont gratuits, donc c'est plutôt sympa en tant qu'étudiant de pouvoir accéder à ces choses-là. Donc voilà.
4: Moi, j'aimerais bien qu'on agrandisse la BU, mais histoire d'avoir un lieu de travail un peu plus sûr, parce que des fois, soit on réserve des salles pour réviser et faire des travaux de groupe, soit on doit se répartir un peu partout dans la fac, et je trouve que c'est un peu pénible, mais voilà, c'est le seul truc que j'améliorerai, sinon c'est très bien.
5: Je dirais un peu pareil, c'est la première chose qui m'est venue en tête surtout, parce que sinon les bâtiments sont en bon état et même il y a des espaces à l'extérieur, tout ça, donc sinon c'est agréable quand même de base.
0: Ok, voilà, Radio Albigès, c'est une radio partenaire de la vie étudiante depuis 2005. À votre avis, les sujets qu'il faudrait qu'on traite, qui pourraient intéresser les étudiants ?
4: Je pense aussi tout ce qui est, j'allais dire extrascolaire, mais tout ce qui est autour de la vie étudiante, non seulement ce qui se passe au niveau des licences, mais ce qui se passe tout autour, par exemple, la fac, elle est à l'Union INU Champollion, elle est très riche en activités extrascolaires. Là, je crois qu'il y a il y a des festivals, c'est toujours très actif à l'INU, donc c'est franchement c'est très très bien. Et je pense que ça pourrait intéresser pas mal les gens qui, moi je connaissais pas la radio, mais s'il y en a qui écoutent et qui connaissent pas toutes les activités qu'il y a autour de la fac, je pense que ça pourrait être pas mal.
5: Ouais, promouvoir un peu plus parce qu'il y a des choses, il y a des associations. Il y en a pas mal en fait par rapport à toutes les licences et même autres. Il y a le sport, il y a des festivals, de l'événementiel aussi, mais c'est vrai que la communication par rapport à ça est peut-être pas la meilleure alors qu'il existe des choses. Donc, mais les étudiants sont pas forcément au courant et ils sont pas forcément intéressés. Du coup, par ce qui peut se faire alors qu'il y a des choses qui existent. Donc voilà, c'est très bien de le remobiliser.
0: Bon, mais merci beaucoup. On vous souhaite une bonne rentrée et au plaisir sur les ondes de Radio Albigès.
2: Merci à vous en tout cas de nous avoir interviewés. C'était notre plaisir.
3: Merci à vous.

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1: Je traîne les pieds, je traîne mes casseroles. Je n'aime toujours pas l'école.
2: La suite serait délectable. Malheureusement, je ne peux pas la dire. Et c'est regrettable, ça nous aurait fait.

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0: C'est pas un plaisir d'être chez toi, on était mieux à la maison. 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
1: On n'aide pas ces gens parce qu'ils sont noirs, parce qu'ils sont migrants, ou qu'on remet une question de politique nationale ou européenne. C'est juste qu'il y a des gens en difficulté, et puis ça nous paraît normal. Parce que moi, je suis agriculteur, mon métier, c'est de donner à manger à des gens et m'occuper de gens sans point de vue alimentaire. Quoi. Donc, après, s'il y a des gens en difficulté sur le bord de la route, etc., je les aide.

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0: À la pêche au moule, moule, moule, je veux plus y aller, maman. Ah, vous êtes là. C'est pas trop tôt, parce que à une minute près, vous auriez raté l'agenda de Radio Albitzes.
1: Radiodiffusion Télévision Française présente
2: La 29e édition du Festival de cinéma Rencontre à la campagne se déroulera du 9 au 13 septembre à Rieupeyroux dans l'Aveyron. Au programme 5 jours pour célébrer le 7e art à travers 25 films, des récits uniques, des regards audacieux, des émotions brutes portées par des cinéastes de tous horizons. Un programme éclectique et engagé, fidèle à l'esprit des rencontres à la campagne. Fiction, documentaire, film d'animation, de patrimoine, chaque projection est une fenêtre ouverte sur des enjeux politiques et sociétaux à la fois intimes et universels. Une occasion de découvrir, de s'évader et de réfléchir. Le programme complet est à retrouver en passant par le site rencontrealacampagne.org. Rendez-vous donc du 9 au 13 septembre pour la 29e édition du festival Rencontre à la campagne à Rieupeyroux, en Aveyron. L'association Arto Tusi, toucher l'art en espéranto, a été fondée en 2008 et elle a pour objet de favoriser la rencontre entre artistes et public pour produire des créations temporaires dans les domaines des arts sonores et de l'art social. Et Arto Tusi a envie d'avoir envie. Une série de podcasts autour de parcours de l'envie, des podcasts tout en douceur animés par Delphine Schmoderer et conçus par Fred Kokold. Un micro, un magnéto, écoute et captation. Ensemble, il et elle révèlent la parole et la tirent vers le haut. Avoir envie, on en parle dans notre créneau hors format, au micro de Pao sur Albitzes, ce vendredi 11 septembre à 20h. Rediffusion ce samedi 12 septembre à 10h du matin. Depuis le lundi 31 août, le Centre culturel occitan de l'Albigeois a repris ses horaires d'ouverture habituels du lundi au vendredi de 14h à 18h et les ateliers reprennent cette semaine du 7 septembre. Vous pourrez donc venir au CCOA, Centre culturel occitan de l'Albigeois, remplir votre bulletin d'adhésion et récupérer un exemplaire papier de la programmation de la saison. Ces documents sont aussi disponibles sur le site ccoa.info. Ce vendredi 11 septembre à 20h30 au cinéma de la scène nationale Tsalarcé, on vous propose un ciné-débat autour du film Pompéi sotto le nuvole, documentaire de Gianfranco Rossi où l'on découvre Pompéi, Naples et le Vésuve, des vies sous la menace du volcan. Archéologue, pompier, éducateur, marin et photographe, la terre tremble et le passé infuse dans le présent de tous. En donnant voix aux habitants et habitantes de Pompéi, le film compose un portrait inédit de la ville comme une machine à voyager dans le temps. Avec Sébastien Guéraud, enseignant en cinéma, écrivain et programmateur au festival Fifiro, qui sera là pour animer le débat ce 11 septembre au cinéma de la salle nationale Tsalarcé. Rendez-vous à 20h30. Ce samedi 12 septembre et dimanche 13 septembre à Saint-Antonin-de-Nobleval, la salle des Thermes accueille un week-end de soutien à la Palestine. La situation à Gaza reste catastrophique et préoccupante, même si malheureusement l'actualité semble l'oublier. Rendez-vous ce samedi pour une projection et des invités ainsi que des discussions, une kids zone, une librairie, un repas à prix libre, mais aussi tattoo circus, coiffure, concert de rap, pop, techno. Et le dimanche à partir de 20h, repas et grand loto avec toujours kids zone, tattoo circus et coiffure. Rendez-vous donc ces samedis 12 septembre et dimanche 13 septembre à Saint-Antonin-Nobleval à la salle des Thermes pour soutenir la Palestine.

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3: Les Cowboys Fringants, qui sont aussi des Cowgirls, c'est un groupe de folk et de country, c'est du moins en ces termes que définit Wikipédia la musique que produit ce groupe. Le groupe est originaire du Québec, plus précisément de Trépigny, dans la banlieue de Montréal. L'aventure du groupe commence en 1994 autour de Carl Tremblay et de Jean-François Posé, bientôt rejoints par Marie-Annick Lépine et Dominique Lebeau. Le groupe se fait connaître pour sa chanson engagée en faveur de l'indépendance du Québec et de l'environnement. On vous propose sur les ondes de Radio Albigès de découvrir une chanson des Cowboys Fringants. La chanson qu'on vous propose sonne comme une berceuse pour des vieux jours, une chanson qui console. Ça fait du bien et ça pense les cœurs d'être un peu mièvre parfois. Ça s'appelle « Mets ta tête sur mon épaule ».

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1: Allez, pour cette nouvelle émission de Tô ou Tarn, c'est quatre membres de l'association Mercredi Manche que j'accueille dans le studio de Radio Albigès. Ensemble, ils créent des soirées musicales, des rencontres avec des habitants et habitantes du village de Marsac-sur-Tarn. Ils ont proposé différentes soirées durant l'été. Une dernière est à prévoir pour ce mercredi 14 octobre, des soirées nommées l'École Buissonnière. Paul, bonjour.
4: Salut.
1: Bonjour Gladys.
5: Hello.
1: Bonjour Jean-Loup.
6: Bonjour.
1: Et bonjour Maxime.
7: Et bonjour.
1: Bon, tous les quatre, vous êtes membres de l'association Mercredi Manche. C'est quoi l'association Mercredi Manche? Depuis quand elle existe?
7: Et oui, donc l'association Mercredi Manche, elle a été créée il y a 3 ans. Et en même temps que donc les événements l'École Buissonnière qui se passe à Marsac-sur-Tarn. Et donc Mercredi Manche... pour les événements du mercredi, donc à l'École Buissonnière, mercredi soir. Un moment creux dans la semaine. Mais c'est aussi, mercredi dimanche, c'est aussi un moyen de créer des événements et des soirées de concerts ou de spectacles dans d'autres lieux. Et voilà, donc on est basé à Marsac, mais aussi on organise aussi dans d'autres lieux qu'à Marsac. Et pas forcément qu'à l'ancienne école, voilà.
1: Donc tous les quatre, vous habitez à Marsac-sur-Tarn depuis combien de temps?
7: Eh bien, ça fait 3 ans aussi.
5: Ouais, c'est ça, en fait.
6: Et moi, je suis le petit nouveau, je suis là que depuis avril.
1: Il en fallait un, c'est toi.
5: Fraîcheur.
6: Ouais.
1: Comment vous avez réussi avec les habitants et les habitantes de créer un peu cette émulsion, d'avoir envie de se retrouver, de se réunir autour de projets culturels? Paul, vas-y, je te sens prêt à nous expliquer.
6: Eh ben, en fait, c'est, on n'a jamais cherché à faire trop compliqué, je crois, et c'est ça qui a marché, c'est qu'on a, on a commencé par rencontrer notre voisine, qui, comme on venait d'arriver dans le village, elle organisait déjà des apéros entre les voisins les mercredis soirs, donc on a naturellement participé à ces événements et puis ça nous a fait rencontrer du monde. Le fait qu'on soit dans le milieu de la musique, du spectacle, ça a commencé à se savoir. On nous a fait comprendre qu'il y avait largement la place pour ça. On allait jouer sur les marchés les vendredis matins à Marsac, ce qui fait qu'on a rencontré des gens de la mairie, des gens du comité des fêtes qui nous faisaient comprendre qu'il y avait des places à prendre, qu'il y avait pas mal de... Le comité des fêtes, ils avaient pas mal de matériel qui disait « il faut que ça vive ». Donc sous-entendu, si vous avez des idées, allez-y, etc. Et puis donc on a rencontré un autre voisin qui était dans la musique aussi, qui nous a dit bah, « il y a l'école de Marsac qui serait ravie d'accueillir des choses comme ça ». Donc on est retourné voir la mairie. Enfin, en fait, c'est que des liens qu'on a créés comme ça de fil en aiguille qui font que... À la fin, ben les choses se sont faites tranquillement, mais sûrement, et avec la confiance des habitants, parce qu'on allait les rencontrer. Donc voilà, ce qui fait que toutes les personnes qui ont été acteurs de l'école buissonnière sont finalement des gens qu'on a d'abord rencontrés dans le village.
7: Oui, ça s'est vite su qu'on était dans le quartier, parce que tu te souviens, Paul, quand même, tu as sorti ton piano dans la rue et tu jouais dans la rue pour le vide-grenier. Avec... Ah non, c'était pas pour le vide-grenier, mais c'était pour notre crémaillère.
5: Pour le vin chaud qu'on avait sorti.
7: On avait fait un vin chaud pour la rue, et puis les gens, ils hallucinaient un peu, ils nous voyaient, ils se disaient, qu'est-ce qu'ils font dans la rue, là, à jouer du jazz et, bon, et à nous offrir du vin chaud.
6: Et sans parler de toi qui se balade avec ton vélo à étage dans les rues de Marsac.
7: C'est vrai. Oui, c'est vrai.
6: Bon, on a des petites astuces comme ça pour... Enfin, des astuces. Juste, ouais. On s'amuse, je crois, et ça fait du bien de s'amuser. Et c'est comme ça qu'on crée du lien. Enfin, je crois. En tout cas, nous, on ne se pose pas plus de questions.
1: Ça fait du lien, ça fait du bien. Et l'école buissonnière, justement, c'est un événement par mois, à peu près, hein, depuis le mois d'avril. Vous avez réinvesti cette ancienne école. Vous investissez quoi, la cour? Comment ça se met en place?
3: Eh ben oui, donc c'est l'ancienne école. Donc nous, on s'installe plutôt dans la cour. Le comité des fêtes nous aide. Ils installent une guinguette. On a accès aussi à leur structure de bar et plein d'autres matériels. Et en général, on met une scène. Là, en septembre dernier, on avait même mis deux scènes de musique. Et on essaye de prévoir aussi un espace où il y a des spectacles. Un food truck, enfin une personne qui fait de la restauration vient une fois par événement et s'installe pareil, souvent avec un camion ou quelque chose. Voilà. Et il y a aussi un stand des maraîchers de Marsac qui viennent aussi proposer leur nourriture. Et voilà, ensuite il y a des tables, des chaises, et c'est un endroit qu'on essaye de rendre le plus convivial possible. Et voilà, là c'était du coup en septembre le dernier événement dans cette école, parce que la mairie a des projets pour la transformer, on va dire. Donc là, en octobre, on sera dans la salle des fêtes. Donc en intérieur, comme ça, si jamais il fait froid ou il pleut, ben, on peut quand même tous et toutes être là et profiter du moment. Et pour l'année prochaine, voilà, nous on est toujours motivés, on est bien sûr en discussion avec la mairie et tout ça, on va voir exactement où est-ce que ça se passe, mais voilà, il va y avoir un peu de changement.
7: D'ailleurs, on remercie la mairie pour le soutien qu'elle nous apporte au sujet de la salle des fêtes, par exemple. Ils nous ont donc... on a vu avec eux pour avoir accès à la salle des fêtes. Alors là, toujours, c'est pareil, c'est en lien avec les associations qui l'occupent aussi à ce moment-là. Mais quand, s'il y a une édition où il pleut, sachez que, de toute façon, l'événement sera tenu dans la salle des fêtes qui vient d'être faite et qui est assez sympa. On la rend très conviviale et donc on l'a déjà fait une fois et on était super agréablement surpris par la tête que ça donnait à l'événement. C'était assez chouette. Donc, ça c'est aussi un point fort du lieu, quoi.
1: Paul, tu voulais rajouter quelque chose ?
6: Et oui, par rapport à la question que tu posais de aussi pourquoi ça se passe à l'école. Enfin, c'est vrai qu'il y a un atout majeur, c'est que c'était aussi l'endroit où le comité des fêtes stockait son matériel. Et ça, pour nous, ça a été, vu que c'est une énergie complètement bénévole, on gagne énormément de points de vie à avoir de la ressource sur place et des gens qui nous font confiance pour... utiliser leur matériel et même nous aider à ça. Donc, y a quelque chose aussi de très naturel à avoir démarré comme ça, c'est que c'est là où l'énergie était. Donc, voilà.
5: Puis le bonus, ça a été qu'on s'en est rendu compte très vite dès le premier événement, c'est qu'en fait, pour plein d'habitants de Marsac, cette école, en fait, elle était aussi très symbolique, parce qu'il y en a qui y ont été en tant qu'élèves, mais aussi en tant que profs. Du coup, même si maintenant il y a une école qui a été ouverte depuis plus grande, hein, donc le village s'est développé, mais il y avait un attachement assez fort à cette école, et donc je pense que ça a joué pour certains. Donc voilà, donc la saison prochaine, eh ben, on ne peut pas encore dire où ça sera, mais on espère trouver un lieu, un endroit qui ait aussi quelque chose à raconter et avec lequel il y a un vrai lien qui ne soit pas juste nous à venir nous y poser en parachute.
1: Et puis les habitants avaient déjà peut-être été élèves dans cette école et c'était bien de pouvoir faire la fête justement à l'école, c'est plutôt bien ça.
5: Oui, c'est un peu pour ça qu'on l'appelait l'école buissonnière aussi, on a dit. Voilà.
1: Oui. Et vous espérez un lieu qui ait autant de charme, j'imagine, pour l'année prochaine, qui soit aussi en extérieur.
5: Oui, et l'idée c'est quand même de proposer une guinguette sur la belle saison, donc d'avril à octobre, avec une pause en août. Donc oui, la priorité, même si là, pour celle d'octobre, on s'est dit c'est plus sûr d'être en intérieur, c'est sûr que...
1: Et du coup, pour retrouver vos bénévoles, ça doit être simple parce que c'est les habitants, les habitantes, j'imagine. Est-ce que vous cherchez toujours des forces vives, des bénévoles pour pouvoir participer, organiser les événements ou même proposer justement soit de la musique ou autre ?
7: Et oui, ben, alors c'est ça. Au début, on n'avait pas beaucoup de bénévoles. Puis après, rapidement, on s'est dit que le but, c'était de créer du lien. Donc en fait, c'était stupide de tout porter à quatre. Et spontanément, nos proches autour de nous, les gens du quartier, ils nous proposaient de l'aide. Donc on s'est dit, il faut vraiment qu'on parle du fait que c'est important que les bénévoles font l'événement. Nous, on est juste, on est un peu le truc qui pense et le truc qui organise à l'année. Mais sur le moment, c'est vraiment les bénévoles qui font que ça tient, quoi. Donc globalement, c'est des gens du village. Du quartier, du village, mais aussi de un peu plus loin. On a des gens qui viennent de Gaillac, de Lille, de Albi, pas mal d'Albigeois, c'est chouette. et voilà, et donc on recherche tout le temps, il n'y a pas à hésiter si vous avez envie de filer un coup de main, c'est une très bonne ambiance.
6: Alors, moi, j'aimerais même rajouter un témoignage là-dessus, c'est que c'est vrai que on a un peu appris à tout faire en le faisant. Et moi, je parle à titre personnel, mais c'était pour moi cet événement, c'était aussi une manière de se former, d'apprendre à faire des choses, parce que quand on a envie que des choses existent, à un moment donné, il faut les faire. Et du coup, maintenant, c'est vrai qu'on se rend compte qu'il faut transmettre ça. Et du coup, c'était aussi... Enfin, c'est quelque chose sur lequel on a pas mal travaillé, c'est de rendre l'événement transmissible. Mmh. Et donc, on a cartographié vraiment tout ce qui était nécessaire pour que l'événement existe et pour le rendre le plus transmissible possible. Donc, je dis ça parce que aussi, ça fait peur des fois de se dire « Ah, mais moi, je sais pas faire le bar. » Mais en fait, on a un petit catalogue où ça indique les heures sur lesquelles on a besoin d'être présent, comment s'installe le bar, on a des photos du bar déjà montées. Enfin, en fait, tout est déjà prêt et c'est assez agréable aussi de pouvoir pas se lancer dans le vide parce que ça, on l'a vécu pas mal et c'est vrai que c'est un peu... faut y croire, mais... Heureusement, on s'apprécie.
1: Bon, des outils qui permettent justement pouvoir se lancer dans le bénévolat. Jean-Loup, tu voulais rajouter quelque chose ?
3: Justement, un peu pour rebondir là-dessus. Donc moi, je disais que je suis arrivé il y a moins longtemps, donc il y a quelques mois. Et en fait, très vite, j'ai senti que toutes les initiatives... Enfin, j'ai été très vite... j'ai trouvé ma place directe dans l'événement, la confiance...
1: Bon, alors ouvert à toutes et à tous les écoles buissonnières. Au niveau de la programmation, justement, puisque on va arriver au cœur un peu de ce qui s'y passe durant ces soirées, j'ai l'impression que vous proposez autant des événements culturels pour les enfants que pour les adultes. Comment on fait pour jauger un peu les deux, pour que tous les habitants, habitantes qu'on ait, qu'on soit jeune enfant ou adulte, on puisse s'y retrouver ?
5: En fait, effectivement, la programmation, c'est un des aspects, mais pas le seul. Un des outils, on va dire, pour faire en sorte de réunir tout le monde et que tout le monde passe un bon moment. Donc, c'est un peu funambule, sachant qu'on est, on est tous dans la musique. Donc, on a aussi beaucoup d'idées en tête, on a nos goûts personnels, etc. Mais on essaye vraiment de garder en tête de l'image de qu'est-ce que ça va rendre, qu'est-ce que ça va donner à la soirée. Et j'ai l'impression qu'un peu nos deux axes, c'est... qui est quelque chose de varié, qui s'adresse à différentes générations. Alors, c'est pas forcément, la partition n'est pas forcément jeune public et adulte, mais c'est plutôt au sein des générations aussi, ou au sein de la culture. Il y a des cultures plus citadines, des cultures plus rurales, ou plus festives, ou plus dans l'écoute. Donc, c'est d'essayer de panacher à l'échelle de la saison, et même à l'échelle de la soirée. C'est pour ça qu'on essaye, sur chaque soirée, qu'il y ait au moins deux ou trois propositions artistiques différentes, que ça réponde à différentes envies. Plutôt, il y en a qui ont envie d'une ambiance plutôt festive, réconfortante, des choses plutôt attendues. Mais nous, on a aussi envie de pouvoir proposer des choses qui étonnent, de pouvoir faire découvrir des styles qu'on n'entend pas forcément en guinguette dans les alentours. Donc, on essaie toujours de jongler un peu entre ça, entre la découverte et entre au contraire, le côté rassurant d'entendre des choses qui se glissent bien dans une guinguette. Et la programmation de spectacles qu'on trouve rarement quand même. En tout cas, pour nous, c'est quelque chose qui n'existait pas à Marsac. Donc d'avoir une proposition vraiment de saison artistique, quoi. Et les spectacles, on a vu que ça a pris aussi tout de suite, alors qu'il n'y avait pas forcément cette habitude-là. Les gens viennent boire un coup. Et en fait, quand on leur dit « maintenant, c'est l'heure du spectacle, il y a les gradins, allez vous installer », en fait, les gradins se remplissent et il y a beaucoup de gens après qui nous disent « c'est super », qui adorent, qui découvrent du cirque, du clown, des spectacles qu'ils ne seraient pas forcément allés voir sinon. Et donc là, c'est des formes qui sont tout publiques, qui incluent les enfants. Après, par rapport aux jeunes publics, c'est vrai qu'au début, on n'avait pas forcément mis l'accent dessus. Et puis, il y a une chose toute bête qu'on s'est rendu compte au bout d'un moment en regardant notre public. On s'est dit « mais où sont les trentenaires ?» Et en fait, après, on a compris qu'ils étaient parents. Donc, maintenant, on fait un peu plus attention aussi à s'adresser aux jeunes parents.
1: Et puis, il y a aussi cette question, vous êtes tous les quatre musiciens. Est-ce que les groupes ou ceux qui viennent proposer des spectacles, est-ce qu'il y a une enveloppe pour eux ? Est-ce qu'ils sont rémunérés ? C'est comme ça, un peu le nerf de la guerre.
6: Exactement. Eh bien, en tout cas, on fait tout pour. On est quand même sur un fonctionnement ouvert à tout le monde, c'est-à-dire que c'est une entrée à prix libre. Et ça nous tient à cœur de rendre la chose accessible. Et en même temps, nous, vu qu'on est tous intermittents du spectacle, on est aussi très sensible au fait que c'est un métier et que c'est beaucoup d'énergie et que on a besoin de proposer quelque chose qui fasse sortir entre guillemets de la précarité, mais sur des événements à prix libre, on est un peu sur cette balance là, donc on propose toujours un fixe pour tous les artistes qui passent, on va dire, dans le in de notre programmation, puisque on a aussi une partie de la programmation qui est ouverte à
7: propositions amateurs qu'on connaît dans le village.
6: Tout oui, ça, voilà, c'est... les propositions spontanées sur lesquelles on est complètement ouvert parce que c'est le but aussi de cet événement. Et en même temps, on ne peut pas non plus payer tout le monde, et notamment ceux qui... notre programmation se fait sur les 6 mois en avance, donc quand on a besoin de pouvoir s'engager et donc de fixer des prix. Donc, les prix, je ne sais pas.
5: En gros, on a quand même évolué en 3 ans. Au début, c'est sûr qu'on joue au chapeau, beaucoup nos propres groupes. Et à force de bouche à oreille, on essaye de trouver une justesse par rapport aux artistes. Donc, de se dire, dès le début, on s'est dit... OK, il ne va pas y avoir beaucoup d'argent. Par contre, c'est nous qui faisons le son, on fournit le matériel, on nourrit évidemment. Et puis, en fait, beaucoup d'artistes viennent là, du coup, en sortie de résidence, par exemple. Ou en tout cas, il faut qu'ils y trouvent leur compte sur un autre aspect. Mais quand même, on s'est dit qu'on ne pouvait pas trop assumer ça trop longtemps. Donc, la deuxième année, on a tenu la buvette, parce que c'est quand même, comme pour beaucoup d'événements culturels, c'est quand même la principale source
6: de revenus. L'autre nerf de la guerre.
5: Voilà, l'autre nerf de la guerre, c'est clairement la buvette. Ce qui nous a permis, comme disait Polo, de passer à annoncer un fixe et sortir de jouer au chapeau. Enfin, ça, on s'est dit qu'on ne pouvait pas... On ne pouvait pas défendre ça en ayant une jauge de 100 personnes. Et là, l'objectif, c'était de pouvoir vraiment déclarer en cachet à partir de cette année. Et donc, pour ça, on a dû passer aux demandes de subvention. Voilà. Donc, si tout va bien pour la saison prochaine, ce sera effectivement... T'es caché.
1: Je vous l'espère, en tout cas. Et puis, il y a un petit moment dans ces soirées où chacun et chacune peuvent s'exprimer. Il paraîtrait qu'il y a une histoire de papier et de cartable. Est-ce que Maxime, tu veux nous en parler ?
7: Alors oui, le constat, c'est que rapidement, quand on a fait nos événements, on s'est dit que c'était bien, on avait réussi à rassembler tout le monde, mais c'est pas pour autant que tout le monde se mélange sur le moment. Donc, il y avait l'idée de faire passer des petites annonces à écrire sur un tableau. Et rapidement, on s'est dit, non, mais ça serait encore plus drôle si on criait ces annonces et qu'on les annonçait au public et qu'il y ait ce côté un peu performance théâtrale qui était mis en place. Et donc, on a réfléchi pas beaucoup et on s'y est mis. On a mis donc des papiers, des stylos sur à peu près toutes les tables. Et à chaque fois, une fois dans l'événement, une fois qu'on a récolté tous les papiers que les gens ont écrits dans nos petits cartables, donc les messages qui passent, c'est très très large, c'est du message politique, poétique, la vente d'une voiture, la recherche d'un bras à soupe pour... Bref, on peut tout faire passer comme message. Et donc, une fois qu'on les récolte dans nos cartables, il y a une petite équipe qui passe au micro et qui va déclamer les messages, et les interpréter, des fois de manière très théâtrale, des fois de manière acrobatique. ça, c'est un moyen pour que... où on prend l'attention de toute la guinguette et tout le monde écoute ce qui se passe... Et c'est la boîte vocale de Marsac-sur-Tarn, quoi, en fait. quelque sorte.
1: C'est super, ça laisse justement un lieu d'expression. Très bien, puis ça permet de faire peut-être les interplateaux entre deux groupes.
7: Exactement.
1: Et de faire patienter les gens, c'est très bien. Allez, ce mercredi 14 octobre, ça va être un peu la dernière de la saison, si je ne me trompe pas. Oui. Qu'est-ce que vous allez proposer en termes de programmation? C'est le moment de donner envie à nos auditeurs, auditrices de venir.
3: Bon, eh ben, il y aura un groupe du coup, de Groyer, Happy Devils, c'est un duo plutôt blues rock qui font aussi toute une partie spectacle aussi en plus de leurs morceaux de musique.

0: Et peut-être que Paul, tu veux parler aussi de ce que tu voudras proposer.
1: Alors, voilà, pour continuer sur cette volonté de faire participer un maximum les gens, je vais proposer pour cette dernière un karaoké live, c'est-à-dire que je propose que les gens m'envoient un morceau qu'ils aimeraient chanter et que je me propose d'accompagner au piano, éventuellement aussi avec un peu de percussion avec Jean-Loup. Et voilà, par exemple, typiquement sur ce genre de choses, moi c'est quelque chose que je propose spontanément parce que l'idée me plaît et la recette, enfin mon salaire, c'est vraiment la rencontre avec des gens. Et du coup, c'est quelque chose de volontairement très simple. Vous pouvez envoyer un mail à mercredimanche@mailo.com sur un morceau que vous voulez chanter, et puis moi je vais simplement réfléchir avec vous sur une petite mise en scène, une manière de rendre de faire aussi une répétition éventuellement, etc., enfin de rendre juste le moment simple et pas trop périlleux non plus, parce que ça me plaît beaucoup de proposer ça, parce que je sais qu'il y a beaucoup de talents cachés parmi nous, et que c'est toujours très agréable de voir aussi que les amateurs sont beaucoup plus pros que ce qu'on ne le pense.
2: Donc c'est participatif.
1: Exactement.
2: Donc deux moments de culture avec Happy Devil. Et puis comment tu appelles ce concept, Paul, justement, où tu invites les gens à venir chanter, jouer avec toi?
1: Je sais pas, le...
2: Allez, c'est le moment d'improviser, Paul.
3: Le karaoké live de Marsac sur Seine,
2: à l'école Buissonnière. Donc deux événements culturels pour cette soirée du mercredi 14 octobre.
4: Oui, ouais. Il y aura sûrement d'autres surprises.
2: Ah, très bien. Et justement, où est-ce que nos auditeuristes ils peuvent retrouver l'ensemble des informations là, qu'on vient de se donner, s'ils veulent les horaires? Parce que ça commence souvent à 18h, ça se finit à 22h.
1: C'est ça.
2: J'ai l'impression, parce qu'il y a quand même école le lendemain. Hein.
1: Oui.
2: Donc
1: oui.
2: Voilà, attention. Où est-ce qu'ils peuvent justement retrouver plus d'infos sur l'association Mercredi Manche, sur les événements de l'école Buissonnière?
4: Alors, nous avons Facebook. Hein. Facebook et Instagram. Donc, vous pouvez chercher Mercredi Manche, en un seul mot. Donc là, on donne tous les détails. Vous pouvez aussi nous envoyer un mail à mercredimanche@mailo.com et on vous rajoute dans la newsletter.
3: Et sinon, c'est l'affichage dans Marsac. Dès que vous passez en voiture, tout est affiché avec les affiches fluo et dans tous les commerces de Marsac. Voilà.
2: Et avec les néons, avec des flèches, avec marqué c'est Paris.
4: Ouais, ça clignote.
3: On
4: ne
3: l'a pas encore fait, ça.
2: Allez, pour clôturer cette émission, on va finir par deux petites questions ouvertes. Vous êtes plutôt mercredi ou dimanche? On va commencer avec toi, Jean-Loup.
0: Ah, alors, moi, je suis plutôt du dimanche quand même. C'est moi en tant qu'artiste, c'est pas toujours le jour de repos, mais je sais pas, c'est quand même souvent le dimanche matin le marché. Alors faire un petit marché, prendre un café, et puis voilà. Ensuite, des fois il y a des concerts ou des choses, d'autres choses à faire, mais moi je suis plutôt dimanche.
2: Et pour toi, Gladys, plutôt mercredi ou dimanche?
4: Moi justement, comme j'arrivais à pas à être l'un ou l'autre, j'ai inventé mercredi manche.
2: Pour toi, Maxime?
3: Moi, je suis jeudredi, tout le temps.
2: Très bien, parfait. Et toi, Paul?
1: Oh, moi, je suis complètement du mercredi, parce que sinon, je n'aurais pas rencontré tous ces gens.
2: Et puis, je crois que vous aimez bien aussi le jeudi, hein, parce que moi, je vous ai rencontré sur une soirée qui était nommée un vrai jeudi, où vous avez carrément ouvert la porte de votre colocation. J'étais hyper étonnée de... Je rentre dans une maison, je les connais, mais pas du tout. Bonjour. Et c'était très chouette. Et d'aller dans une ancienne grange ou quelque chose comme ça, et de découvrir deux concerts.

0: Première fois, c'était un dimanche, et ben du coup, on
1: Ça.
0: s'est dit, ben en fait, ce sera un vrai dimanche, enfin vraiment un dimanche, ouais, un vrai dimanche, sur un dimanche. Du coup, on s'est dit, ben ça va s'appeler un vrai dimanche. Et puis la dernière fois, c'était un jeudi, donc on a appelé ça un vrai jeudi. Et on n'est pas à l'abri qu'il se passe des choses à un futur vrai lundi.
2: Eh bien, j'ai
0: En tout
2: hâte. J'ai hâte de découvrir ça. En tout cas, merci à vous quatre, membres de l'association Mercredi Dimanche, d'être venus nous expliquer le principe de l'école buissonnière sur les ondes de trois radios, celle de Radio Abidjan, Radio R d'Otan, Gaillac et Lavore et Radio Octopus. Merci Gladys.
0: Merci beaucoup.
2: Merci Paul.
3: Avec plaisir.
2: Merci Maxime.
4: Merci.
2: Et merci Jean-Loup.
4: Merci à toi, Pao.
2: Thank you.

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traverse la salle de bain, il fixe le sol de son regard lourd avant de passer ses deux mains sous le filet d'eau froide. Le calme alors disparaîtra, laissant la place au réveil et à toutes les emmerdes de la veille.

0: Bonsoir.
1: Ok, t'as bonsoir, des oreilles,
2: j'ai une bouche.
3: Tu l'as gardé, ça va, il y peut rien non plus.
1: Tu veux que je l'en fasse?
2: Attends, arrête dans le genre.
1: Moi, il griffonne pas.
0: Bonsoir.
4: Bonsoir.
1: Salut.
5: Oui. 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

Un jour, un poème sur Radio Albigès. Quand tu ne sens plus rien qu'une vague sensation de ce qu'avaient les choses, peux-tu croire en hiver qu'une rose peut sentir le printemps? Peux-tu croire quand souffle le vent du nord que reviendront les hirondelles et les fleurs d'aubépine? Quand tu ne sais plus bien où aller, que peut faire un voyageur sans chemin? Le ciel sème-t-il la pluie au désert? Quand tu ne sais pas trop ce que tu abandonnes, quand il n'y a plus d'écho, plus personne, peux-tu croire qu'un regard encore s'étonne à la promesse d'un soir, quand tu n'auras plus le choix que de t'inventer, reprendre le silex pour allumer un feu et aller chercher l'eau au bout de la nuit, pour y boire l'envie perdue, quand tu auras choisi d'abandonner? Parce que la force et le plaisir qui font la vie, avec la grande inconnue qui nous attend, nous faisant nus, nous habillera-t-elle d'éternité? C'était Un jour un poème, Christian Taroux.

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0: quel est le poids
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1: Bonjour ou bonsoir et bienvenue à l'écoute de cette nouvelle rencontre culturelle sur Air d'Otan et Air d'Otan Gaillac, ou dans À tout Arn sur Radio Albitzès. Dans le cadre de notre série au long cours dédiée au musée tarnais et partagée entre nos trois radios et les Journées européennes du patrimoine 2026 approchant, je vous propose aujourd'hui de passer la porte du musée Raymond Lafage à Lille-sur-Tarn, musée municipal dédié aux arts graphiques. Il est en plus en ce moment même animé par la 6e édition de la Triennale internationale de gravure. Visite et rencontre avec Maïlys Kerwell et François Roch au micro d'Air d'Otan Gaillac.
2: Alors, donc on est dans un musée qui date de la fin du 19e siècle, mais il a déménagé il y a maintenant 3 ans. Donc c'est un tout nouveau bâtiment avec une toute nouvelle scénographie qui met très bien en valeur les œuvres. On est sur un musée d'art graphique qui est devenu notre spécialité, mais on a une partie, notamment au rez-de-chaussée dans la salle où on se trouve ici, qui présente un peu l'histoire du musée depuis sa création. Donc on retrouve des pièces archéologiques, de la verrerie de Grésigne notamment, des tableaux, des huiles sur toile 19e et 20e, quelques sculptures aussi. Donc on est vraiment sur un échantillonnage de toutes les collections du musée qui sont présentées ici avec la partie historique. Donc on est vraiment dans l'explication de la création. C'est pour ça qu'on a ici la silhouette d'Achille Gaillac, qui est l'un des initiateurs du projet de créer un musée en fait à Lille-sur-Tarn. Au départ, le musée était associé à la bibliothèque municipale, donc c'était vraiment un lieu de culture générale, comme on retrouve maintenant ici, puisqu'avec le déménagement du musée, il est venu se repositionner à côté de la médiathèque et aussi au même endroit que l'office de tourisme. Donc on a créé un vrai pôle de culture à Lille-sur-Tarn. Donc pour ce premier niveau, on a vraiment un petit peu de chaque collection qui présente voilà le musée, l'enrichissement des collections par notamment des donations, pas mal de legs également. On a eu des dons du musée du Louvre aussi qui sont venus enrichir les collections. Donc on peut avancer voir tout ça aussi. Ici on a la vitrine archéologique qui présente ce à quoi pouvait ressembler le premier musée de la fin du 19e, qui contenait essentiellement des artefacts archéologiques, Achille Gaillac étant passionné d'archéologie. Et on retrouve sur la carte les lieux de fouilles, donc tous sur la commune de Lille-sur-Tarn, à différentes époques, qui ont permis d'enrichir ce premier musée.
1: François Roch, bonjour.
3: Bonjour.
1: Merci de m'accorder un petit peu de temps ici au musée Raymond Lafage. Alors, vous êtes élu à la mairie de Lille-sur-Tarn, délégué en charge du musée, c'est bien ça?
3: C'est bien ça, en charge du musée, des affaires culturelles et du tourisme.
1: Et alors, depuis combien de temps?
3: Alors, c'est mon troisième mandat dans la majorité et un tout premier mandat qui était dans l'opposition. Donc, je dirais une connaissance du terrain et de la ville qui m'a porté effectivement à pouvoir étudier ce musée, enfin l'ancien musée, et de pouvoir agir sur la création du nouveau musée, celui que vous connaissez aujourd'hui.
1: Ce musée, il a été créé, en tout cas inauguré par la municipalité, je crois que c'était en 1890.
3: Oui,
1: c'est ça, hein?
3: Oui.
1: Et depuis, il y a eu du coup une vraie volonté de la commune, d'année en année, de siècle en siècle, on peut dire même, de préserver, de conserver et de tenir au goût du jour ce musée, quoi.
3: Oui, alors ça a commencé, je dirais, par des collectes, je dirais, d'objets et autres sur le terrain. Ça a été également une collecte de livres, une bibliothèque municipale qui petit à petit a grandi vers une forme de musée. Ça a été en 1952, donc, sous l'appellation Musée de France. Donc, nous dépendons du ministère de la Culture, ce qui est important et ce qui nous permet également de pouvoir gérer différemment donc les œuvres que nous avons donc dans le fonds permanent et de pouvoir les présenter dans un cadre du parcours muséal et de pouvoir remplacer ces œuvres au fur et à mesure, parce que ce sont des œuvres, notamment en art graphique, qui sont des œuvres très fragiles, donc il faut pouvoir les protéger et de pouvoir leur donner un avenir. Elles nous arrivent du XVIIe siècle. Il faut qu'elles puissent, je dirais, aller bien au-delà de nous.
1: Qu'est-ce que vous pourriez nous dire sur ce nouveau musée, donc, qui est là depuis 2023, si je ne me trompe pas, comment il a été repensé, comment il se compose?
3: Alors, ma volonté, enfin celle de l'équipe municipale, de Madame le maire, de moi-même, c'était véritablement de pouvoir ressortir des réserves, toutes les œuvres, notamment les œuvres graphiques de Raymond Lafarge, afin qu'elles soient présentées au public. Les Lilloises et les Lillois ne les connaissaient pas, ne les avaient jamais vues, elles étaient toujours restées dans les réserves. Donc là, il y a eu tout un travail déjà d'inventaire, il y a eu tout un travail ensuite de bilan sanitaire et également donc de nettoyage, de restauration pour pouvoir ensuite les encadrer et les proposer donc à la vue des visiteurs. Certaines sont dans le cadre d'un parcours permanent, d'autres sont dans le cadre de ce que nous avons appelé les réserves accessibles. Elles se situent dans un tiroir, dans des tiroirs qui sont donc accessibles au public et qui peut les voir, et ce qui nous permet également de protéger ces œuvres. Le musée a été organisé de telle façon que nous puissions aller garantir la meilleure sécurité possible à ces œuvres, notamment avec une moindre exposition à la lumière, parce que c'est ce qui affaiblit énormément l'œuvre. Donc tout a été pensé pour ne pas dépasser 3600 heures d'exposition à la lumière pour ces œuvres-là. Nous avons un compteur donc d'exposition à la lumière à chaque étage, et quand nous arrivons un petit peu à ce terme-là, bien, ça nous incite à devoir changer les œuvres pour pouvoir les laisser se reposer, en proposer d'autres à la vue des visiteurs.
1: Et donc là, après 3 ans d'existence de ce nouveau musée, est-ce que vous voyez un regain d'intérêt aussi, parce que ça participe certainement à ça, auprès du public, j'ai envie de dire surtout local, parce que souvent, quand on a quelque chose à côté, on n'y va pas.
3: Vous avez entièrement raison. Ce qui était pour nous, je dirais, une décision importante, c'est de pouvoir rendre les Lilloises et les Lillois fiers de leur musée, de pouvoir découvrir les œuvres, entre guillemets, dont ils disposent, puisque ce sont des œuvres communales qui sont inaliénables. Donc, de pouvoir leur dire, vous avez, je dirais, un trésor potentiel avec cette qualité d'œuvre, venez les voir. Et c'est aussi, ce musée a été également créé dans, je dirais, la volonté absolue de lier le patrimoine à la création, de lier l'art ancien à, la création, de faire en sorte d'accueillir des artistes graveurs contemporains, et la Triennale internationale de gravure que nous avons jusqu'au 20 décembre en est l'expression même. Et je suppose qu'on vous donnera tous ces détails, mais c'est véritablement d'être cette passerelle entre art ancien, art nouveau, création et patrimoine. Donc le musée a été créé de telle façon que nous avons déjà une information sur la ville, sur la création du musée. À un étage supérieur, nous avons véritablement tout l'intérêt que nous portons à Raymond Lafarge, à ses créations, à ses œuvres. Et ensuite, dernier étage, ce sont tous les contemporains, avec également les expositions temporaires.
1: Et en ce moment même, c'est la 6e édition de la Triennale internationale de gravure. En fait, ça montre aussi un rayonnement international du musée qui existe. Qui existait déjà même avant l'existence de la Triennale, je pense.
3: Alors tout à fait, mais il a continué de progresser de façon significative, puisque quand même, les dernières participations, notamment pour cette 6e Triennale, 6e édition, c'est quand même un peu plus de 230 candidats internationaux, 28 pays représentés, 85 candidats retenus par un jury de qualité internationale, avec des numéro 1 et numéro 2 mondiaux de certaines, techniques de gravure. Je pense que réussir cela à Lille-sur-Tarn et pour le Tarn et pour la région Occitanie, je pense que nous pouvons être assez satisfaits de ce résultat-là.
1: Et autour du musée, il y a aussi une programmation. Alors là, je pense que c'est une période un petit peu de transition peut-être, oui. Par contre.
3: Oui, la période charnière, évidemment, parce que nous avons donc, une équipe qui est tout à fait dynamique et tout à fait opérationnelle, mais quand il manque 50% de l'équipe, parce que ce sont 2 personnes, forcément c'est un petit peu plus difficile. Mais on fait tout à fait confiance déjà à la personne qui est là en présence et qui a principalement la partie, technique, la partie suivi des collections, suivi sanitaire et autres, pour pouvoir justement opérer tous les remplacements que je vous ai énoncés tout à l'heure. Et puis, il y a la partie relation avec les artistes qu'une précédente collègue donc a fait et que nous allons redémarrer sous une autre forme.
1: Pour vous, qu'est-ce qui fait la plus grande particularité en fait de ce musée Raymond Lafarge?
3: C'est, je pense, de l'avoir véritablement dédié aux arts graphiques. Très peu de musées sont dédiés aux arts graphiques. Gravelines, nous, peut-être un autre, mais on n'en a pas connaissance. Beaucoup de musées présentent des œuvres graphiques, mais ne sont pas, entre guillemets, spécialisés dans les arts graphiques. Et c'est ce que les graveurs apprécient énormément, c'est de pouvoir donner véritablement à leur art la possibilité d'être véritablement exposé, d'être sous les projecteurs et d'être unique. Ils le trouvent chez nous. Il l'apprécie énormément, il l'apprécie à Gravelines aussi. Je pense que le responsable de Gravelines a certainement l'intention de venir nous rencontrer et c'est une excellente chose et nous le recevrons avec grand plaisir. Donc voilà, c'est la particularité et de redonner aux Lilloises et aux Lillois la fierté d'un musée, de découvrir des œuvres.
1: Et puis c'est un musée qui est en constante évolution, on peut venir d'une année à l'autre et découvrir de nouvelles œuvres.
3: Tout à fait, alors autant dans les collections que éventuellement dans l'architecture même du musée, parce que je défends un projet d'extension encore du musée qui va permettre véritablement d'être cette passerelle entre art contemporain et art ancien, de pouvoir davantage accueillir des expositions temporaires, des nouveaux artistes, des artistes confirmés, enfin voilà, à faire véritablement notre travail, je dirais, d'exposition et de présentation des œuvres au public.
1: Merci beaucoup François Roch. Est-ce qu'il y aurait quelque chose que vous souhaiteriez rajouter ?
3: Non, c'est simplement le plaisir de travailler avec l'équipe actuelle et de voir effectivement avec un effectif restreint les aides que l'on peut aussi obtenir de la part des autres personnes de l'administration ou des services techniques de la ville qui dorénavant prennent encore un plus grand plaisir à venir apporter leur contribution à toutes ces expositions, à tout ce travail. Donc je ne peux que remercier le personnel du musée, mais l'intégralité du personnel de la ville qui apporte sa contribution.
1: Très bien, merci à vous et puis on vous souhaite une belle saison.
3: Merci beaucoup.
2: Donc là on arrive dans la salle que le musée s'est un petit peu accaparé pour la triennale parce qu'on manquait un petit peu de place. Donc on a mis les œuvres des 84 artistes sélectionnés cette année dans cette grande salle Agora qui est une salle qui est utilisée pour d'autres événements aussi, des mariages, des conférences, des réunions. Et là, donc, on a fait une petite scénographie pour l'utiliser comme salle d'exposition temporaire, pour agrandir un petit peu le musée. Et donc, on retrouve presque 300 estampes contemporaines de tous les artistes sélectionnés pour cette année, parmi donc les 230 candidatures.
1: Vous avez réussi à rentrer les quasiment 300 estampes dans cette pièce ?
2: Ça rentre tout pile. Ça rentre tout pile.
1: Parce que la pièce est grande, mais...
2: Oui, heureusement qu'on avait des panneaux... Ouais, ça rentre pile pour faire le tour, c'est parfait.
1: Donc là, c'est la sixième édition de la triennale.
2: Oui, exactement. Ouais, donc depuis 2009, première édition. Et puis après, tous les trois ans, il y a eu un petit décalage avec les années Covid. Mais on est donc dans la sixième édition cette année. Donc chaque fois, encore plus de candidatures. Toujours environ 80 artistes sélectionnés. Ça, c'est à peu près constant. Donc ça fait pas mal d'œuvres à présenter. Donc c'est très chouette.
1: Ouais, du coup, on imagine le nombre de gravures des univers très différents, quoi.
2: Exactement, c'est ça. On a des paysages, on a des portraits, on a des animaux. Il y a vraiment de tout et des techniques aussi très différentes. Donc, tout est rangé par technique. On a fait des petits îlots avec les œuvres au burin, les tailles douces, tailles à l'eau forte. Il y a aussi des choses beaucoup plus modernes, de la photogravure, des techniques mixtes qui allient plusieurs choses aussi. Donc voilà, un petit peu de tout présenté ici. C'est très très varié.
1: Vous êtes à l'écoute d'une émission dédiée au musée Raymond Lafage à Lille-sur-Tarn, sur Air d'Autan, Air d'Autan Gaillac ou sur Radio Albitzès. Maïlys Kerwell, bonjour.
2: Bonjour.
1: Merci de m'accueillir ici au musée Raymond Lafage de Lille-sur-Tarn et merci pour cette visite que vous venez de m'offrir. Alors vous travaillez pour le musée Raymond Lafage, donc qui est un musée municipal. Est-ce que vous pourriez nous expliquer un petit peu quel est votre rôle pour ce musée ?
2: Donc voilà, je suis responsable des collections, donc je m'occupe un peu de tout ce qui est administratif avec la DRAC, mais il y a aussi plein d'autres choses, la médiation, l'accueil, m'occuper de la communication, la régie, voilà, il y a plein de choses, c'est assez varié au quotidien, c'est très très varié.
1: Et vous êtes récemment en poste depuis peu ?
2: Depuis 2 ans, ça fait 2 ans maintenant, ouais.
1: Ok, et donc comme je le disais, c'est un musée municipal, il y a quelqu'un qui ouvre la porte, ouais, oui, parce qu'on est dans le musée. C'est donc un musée municipal et en fait qui prend place sur une espèce de pôle qui regroupe plusieurs choses.
2: Ouais, exactement. Donc on retrouve ici à l'espace Raymond Lafage le musée Raymond Lafage, musée d'art graphique. On retrouve aussi la médiathèque et l'office de tourisme. Donc c'est un lieu qui a été restauré et créé il y a 3 ans, qui a ouvert en juillet 2023. Donc pour réunir voilà tous ces lieux de culture au même endroit, donc sur la place Paul Sessac au cœur de la Bastide.
1: Vous qui accueillez le public, autant les touristes, les locaux, les tarnés que les élèves, pourquoi ils viennent, qu'est-ce qu'ils apprécient ?
2: Alors bah, justement, on a plutôt des très bons retours sur ce nouveau musée. Les visiteurs apprécient beaucoup la nouvelle scénographie qui est assez épurée et en même temps qui conserve très bien les collections avec le système de réserve visitable. Donc on a un mobilier à tiroir qui permet de conserver les œuvres sur papier à l'intérieur et de les protéger de la lumière. Donc ça, généralement, les visiteurs apprécient pas mal ce côté un peu participatif, le très beau lieu qui a été entièrement refait. On a pas mal de passages aussi vers la médiathèque, donc ça fait venir des curieux aussi au musée lorsqu'ils s'y rendent. Donc c'est plutôt très positif ce nouveau lieu ici sur la place.
1: Quelques mots sur Raymond Lafage, qui était-il ?
2: Alors Raymond Lafage, c'est notre artiste local. Il est né à Lisle-sur-Tarn au milieu du XVIIe siècle et il était essentiellement dessinateur, donc dessin à la plume, à l'encre. Il faisait aussi pas mal, un petit peu de gravure, on va dire. Sa priorité, c'était le dessin, mais on retrouve de la gravure. Donc c'est vraiment un artiste graphique autour de la mythologie, de la Bible, très classique pour son époque, mais rebelle du point de vue qu'il n'ait jamais fait de peinture, toujours du dessin.
1: Donc on retrouve bien évidemment des œuvres de Raymond Lafage dans le musée, mais pas uniquement. Et en fait, on retrouve plein d'artistes différents, plusieurs techniques, de la gravure, mais pas uniquement, donc des arts graphiques, jusqu'à des créations contemporaines en fait.
2: Oui, exactement. Donc en 1952, le musée prend le nom de Raymond Lafage, qui est donc l'artiste local. Et ensuite, les collections vont se développer autour de l'art graphique en général, donc à partir des œuvres de Raymond Lafage qui sont conservées ici, bien sûr. Mais on retrouve des artistes vraiment contemporains, une partie dessin de presse, des artistes, on va dire, plus classiques autour du dessin académique, des artistes graveurs de différentes techniques, internationaux aussi. Donc pas mal de techniques différentes, d'univers différents. Depuis Raymond Lafage, depuis le 17e jusqu'à la création complètement actuelle. Donc on arrive au dernier étage. Ici on est dans une partie plus contemporaine. En fait on avance dans le temps. On a commencé avec les débuts du musée, ensuite donc Raymond Lafage, et ensuite on arrive dans l'époque plus contemporaine. Ici, on a plusieurs parties dans cette salle. Une partie ici qui est consacrée au dessin de presse. Donc, on retrouve des Honoré Daumier, le grand lithographe du 19e siècle, qui a participé à l'illustration de pas mal de journaux à son époque, qui est connu notamment pour sa caricature de Louis-Philippe en poire. Il a fait de la prison d'ailleurs pour une caricature de Louis-Philippe. Donc, on a la chance d'avoir plusieurs de ces lithographies conservées ici. Donc en couleur ou en noir et blanc. Donc là, on n'est pas dans de la gravure, on est dans de l'estampe. Donc c'est une petite nuance à faire. Il n'y a pas de plaque gravée ou de bois gravé avec la lithographie. En fait, c'est un art sur une pierre calcaire, donc lisse, et tout se joue entre la récession de l'eau et du gras. L'artiste va faire son dessin avec un crayon gras, ensuite humidifier la pierre, et il va appliquer ensuite son encre qui est grasse aussi et qui va être accrochée par le crayon gras et repoussée par l'eau, par l'humidité de la pierre, et ça va permettre de faire un multiple très rapidement. C'est pour ça que c'est une technique qui était très prisée par le dessin de presse, l'illustration de presse, et qu'on retrouve chez Honoré Daumier. Donc pour la couleur notamment, c'est assez compliqué, c'est un passage sous presse par couleur, donc il faut se rendre compte de tout ce processus là. Donc c'est de l'estampe parce qu'on a passage sous presse, que le dessin est fait en miroir par rapport à au tirage originel à la fin, mais on n'a pas de matrice gravée. Il y a toujours l'effet miroir avec l'estampe. Donc il y a pas mal de petits points sur les techniques de l'estampe aussi, c'est ce que le musée voulait mettre en avant. C'est vrai qu'on ne connaît pas toujours bien l'art de la gravure, l'art de l'estampe. Donc le fait de présenter des outils, des petites vidéos, ça permet de se rendre compte un petit peu de toutes les techniques qui existent et les particularités de chacune. Et donc, hop, on a ici Honoré Daumier, quelques autres dessinateurs du 19e et une partie encore plus contemporaine avec les dessinateurs de Charlie Hebdo, puisque ça a été tout un volet au musée, tout un chapitre de son histoire. On a reçu en premier Georges Wolinski, qui est venu faire une exposition en 2008 au musée. Et puis ensuite, il est revenu avec Cabu. On a reçu Honoré, Luz, Viaz, Charb. Voilà, plein de noms du journal satirique Charlie Hebdo. Puisque l'idée, ça avait été de mettre en avant une autre partie des arts graphiques qu'on met moins en avant dans les musées classiques, qui est donc le dessin de presse, notamment à l'heure actuelle où on a ce côté voilà, souvent humoristique ou caricatural qu'on met moins en valeur dans les musées. Donc là, on a choisi de leur dédier un recoin du musée qui raconte un peu toutes ces expositions, tous les échanges qui ont pu avoir lieu autour du dessin de presse. Et puis d'autant plus avec donc l'attentat qui a eu lieu en 2015 et qui a voilà coûté la vie à 5 des grands dessinateurs du journal qu'on a tous reçus ici à Lille-sur-Tarn. C'était important d'avoir cette partie hommage voilà. Donc ici on est toujours dans la partie contemporaine. On a pas mal d'artistes graveurs, dessinateurs de plusieurs techniques différentes. Donc pas mal d'artistes de la région, mais pas que. On a aussi des artistes bordelais et puis même internationaux qui sont exposés ici. Donc pareil, ça a été une alimentation des collections principalement par donation ou suite à des expositions temporaires, par exemple. Et on a un petit pêle-mêle de voilà, pas mal de techniques différentes, de choses très variées. Voilà, c'est des choses très, très différentes qui sont présentées ici et qui mettent bien en valeur les arts graphiques en général.
1: Du coup, là, en ce moment, l'exposition temporaire, en fait, est par rapport à la triennale de gravure, si je ne me trompe pas.
2: C'est ça. En fait, le musée organise 2 expositions temporaires par an. Donc, au 2e étage du musée, on a un espace consacré aux expositions temporaires. Là, c'est un petit peu particulier puisqu'on est dans la triennale internationale de gravure en taille douce, qui est donc un concours qui a lieu tous les 3 ans. Les candidatures sont ouvertes à l'international. On a reçu 230 candidatures. 84 artistes ont été sélectionnés de 28 nationalités différentes dans les candidatures du départ. Et donc, on a presque 300 estampes exposées en ce moment au musée, en plus des collections permanentes. C'est pour ça que le musée s'est un petit peu étendu dans la salle Agora, qui est une salle de la mairie qui sert pour bien d'autres choses, des conférences et autres, qui sert en ce moment de lieu d'exposition supplémentaire.
1: Donc, la triennale de gravure, elle est en place jusqu'au 20 décembre, si je ne me trompe pas ?
2: Oui, c'est ça. Elle a été inaugurée là début juillet jusqu'au 20 décembre, tout à fait.
1: Donc avec près de 300 gravures, estampes et autres, surtout gravures en fait, gravures, avec près de 300 gravures du monde entier qui sont à découvrir jusqu'au 20 décembre. Et donc c'est à la fois une exposition et comme vous l'avez dit, aussi un concours. Donc il y a un jury qui va ou qui a déterminé, c'est déjà fait ou pas ?
2: Oui. Oui, c'est déjà fait. En fait, les lauréats ont été annoncés au vernissage, donc à l'ouverture de l'exposition. Donc, en effet, c'est un jury de 9 personnes, essentiellement des artistes, mais on retrouve aussi Anne-Marie Carassus, donc, qui est l'initiatrice de cette triennale, qui est ma collègue en charge de la programmation. Donc, ils sont 9 et ils ont reçu toutes les candidatures par voie dématérialisée. Ensuite, chacun a rendu leur compte rendu, leur bilan sur chacun, les œuvres qu'ils préféraient voir exposées. Et ensuite, il y a eu une synthèse et donc 84 ont été sélectionnés et les lauréats ont été définis. Donc cette édition, on en a 2, Pablo Flesman et Daniela Savini.
1: Et les lauréats, chaque année, laissent une de leurs œuvres en place pour la collection du musée.
2: Exactement, en fait les œuvres primées vont être laissées au musée et ensuite on va voilà, les proposer pour intégration aux collections et elles vont rentrer dans les collections du musée, ce qui permet donc d'enrichir nos collections voilà, lors de chaque édition avec de la création vraiment très contemporaine.
1: Et donc là en plus de la collection permanente, de la triennale de gravure, il y a aussi donc un espace dédié aux lauréates de l'année de l'édition précédente, donc d'il y a 3 ans.
2: C'est ça, exactement. En fait, à chaque triennale, on va avoir des invités d'honneur qui sont donc les personnes, les artistes primés
4: lors de l'édition précédente. Donc là, la lauréate de 2023 est Nathalie Graal, une buriniste française qui habite à Lille, voilà, dans le Nord, qui expose aux côtés de Aya Tanaka, qui avait eu le prix Jeune en 2023 et qui, elle, est japonaise et qui fait de la manière noire.
1: Donc plein de belles œuvres à venir découvrir au musée Raymond Lafage, la collection permanente, la triennale de gravure. Et puis une autre chose qui nous reste à aborder ensemble, Maïlys, ce sont les journées du patrimoine qui vont se tenir les 19 et 20 septembre. Donc un événement national avec chaque année une thématique nationale. Cette année, la photographie, en tout cas le patrimoine photographique. Qu'est-ce qui est proposé par l'Île-sur-Tarn et le musée pour ces journées-là?
4: Alors, donc chaque année, on a énormément de monde qui vient nous rendre visite pour les Journées européennes du patrimoine. Donc, c'est très chouette. Donc, ça tombe toujours le troisième week-end de septembre. Cette année, comme vous l'avez dit, c'est le thème du patrimoine photographique. Donc, on va recevoir Amélie Boyer, qui est photographe au service de l'inventaire à Toulouse, à la région, et qui viendra présenter son métier de photographe du patrimoine le samedi matin. L'après-midi, elle viendra animer un jeu autour du patrimoine qui s'appelle « Devine ton patrimoine ». Donc, un jeu voilà, familial, assez ludique ou entre amis qui peut venir se pratiquer donc devant le musée. On va certainement s'installer en extérieur s'il fait beau, j'espère. Et il sera suivi d'un rallye photo qu'on organise, donc toujours dans la thématique photo, dans les rues Lille-sur-Tarn. On va avoir une petite feuille de route à proposer aux visiteurs et des objets, des lieux qu'ils vont devoir aller photographier dans les rues de Lille. Et les plus belles photos seront ensuite exposées à l'accueil pendant toute la semaine qui suit. Donc voilà, c'est très chouette, c'est participatif, c'est pour tous les publics, donc on espère que vous viendriez nombreux. Et pour la journée du dimanche, on va être dans quelque chose qui sort un peu de la thématique photo, un peu plus classique autour des collections permanentes du musée. Le matin, visite guidée. Donc chaque année, voilà, on propose une visite guidée pour les journées du patrimoine, donc à 10h30 dimanche. Et l'après-midi, à 15h, ce sera la conférence de Geneviève Bessis sur Raymond Lafage, qu'elle a intitulée « Un artiste occitan de génie ». Donc elle va venir nous présenter justement notre artiste éponyme, son parcours, sa formation. Voilà, elle a plein de choses à vous raconter. C'est vraiment une passionnée de cet artiste.
1: Merci beaucoup Maïlys. Donc tout ça c'est gratuit bien sûr. Venez au musée Raymond Lafage, place Paul Sessac à Lille-sur-Tarn, le musée des arts graphiques. Il y a la médiathèque à côté, il y a l'office du tourisme. On peut dire que finalement ce musée c'est une vitrine pour Lille-sur-Tarn et puis pour le territoire, aux yeux des Tarnais et des touristes.
4: Oui, c'est vrai que maintenant on a un très beau musée, on y présente plein de choses, on essaie de proposer des activités variées, de recevoir de plus en plus les scolaires aussi. Donc on espère que depuis que le musée est ouvert, ça fait maintenant 3 ans, on augmente chaque année la fréquentation et qu'un maximum de personnes puissent découvrir ce merveilleux musée.
1: Ouais, j'ai cru voir qu'il y avait une fréquentation un peu record en 2025, non ?
4: En tout cas, c'est de mieux en mieux, donc c'est très chouette. Et là, on a beaucoup de passages pendant la triennale, donc on est très contents et on espère que du monde va encore passer d'ici décembre, avant la fin de l'exposition.
1: Allez, n'hésitez pas, c'est, si je me souviens bien, du mardi au dimanche, 10h midi, 14h, 18h.
4: C'est ça, exactement, du mardi au dimanche, tout à fait.
1: Et il y a le site internet aussi, vous pouvez vous rapprocher également de la commune. Merci beaucoup Maïlys Kerwell, merci pour cette visite et ce temps partagé au micro d'Air d'Autant.
4: Ben merci à vous, c'était un plaisir.
1: Vous venez d'écouter une émission réalisée par Radio Air d'Autant Gaillac au musée Raymond Lafage à Lille-sur-Tarn en septembre 2026 dans le cadre d'une série spéciale au long cours coproduite avec Radio Air d'Autant et Radio Albitzès et dédiée au musée Tarnais. Une émission à retrouver bien sûr comme toutes les autres en réécoute sur notre site internet. Merci de votre présence et à bientôt sur nos ondes pour de nouvelles rencontres culturelles.
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0: J'ai garé ma mobilette devant l'entrée des artistes. 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Et puis j'ai eu peur qu'il glisse entre les doigts du taulier, que, bien que ce soit un brave mec, il aimerait bien me le chouraver. 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T'as raison, mon pote. 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Hé, hey, touche pas mon copain. Sors dehors si t'es un homme. Moi, dans ces cas-là, je sors pas. Dans ma tête, je suis pas un homme. Dans ma tête, j'ai 14 ans. Dans les muscles aussi, d'ailleurs. Je parlais des muscles des bras. 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Je démystifie. Sur le bras droit, j'ai un tatouage. Il y a une fleur, il y a un oiseau qui s'envolera plus jamais. Puis il y a le prénom d'une souris. Une souris qui est tellement belle qu'il faudrait que je m'appelle Verlaine pour trouver les mots qu'il faut pour vous la décrire un peu. Mais je vais essayer quand même. 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Laisse-moi rêver un peu. Sur le bras gauche, il y en a un autre. 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Puis en dessous, il y a mon prénom. Il y en a que ça dérange. Dans le dos, je voulais me faire tatouer un aigle. Aux ailes déployées. On m'a dit, il n'y a pas la place. 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Eh, hey, y a des moineaux rapaces ? 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

Radio Albitzes, c'est ici et maintenant. Et maintenant, justement, on va faire une pause néo-soul avec Jamie Liddle. Le titre Multiply, sorti en 2005 sur l'album éponyme. Bonne écoute groovy sur Albitzes.

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Radio Albitzès, c'est bien ici. Et tout de suite, on ressort un morceau de 2006 du groupe News for Lulu, qui était passé un peu inaperçu à l'époque. A gun is not the solution. Un flingue n'est pas la solution. En bon français. Bonne escoute.

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1: Radiodiffusion Télévision Française présente...
0: La 29e édition du Festival de cinéma Rencontre à la campagne se déroulera du 9 au 13 septembre à Rieupeyroux dans l'Aveyron, au programme 5 jours pour célébrer le 7e art à travers 25 films, des récits uniques, des regards audacieux, des émotions brutes portées par des cinéastes de tous horizons, un programme éclectique et engagé, fidèle à l'esprit des rencontres à la campagne. Fiction, documentaire, film d'animation, de patrimoine, chaque projection est une fenêtre ouverte sur des enjeux politiques et sociétaux à la fois intimes et universels. Une occasion de découvrir, de s'évader et de réfléchir. Le programme complet est à retrouver en passant par le site rencontrealacampagne.org. Rendez-vous donc du 9 au 13 septembre pour la 29e édition du festival Rencontre à la campagne à Rieupeyroux, en Aveyron. L'association Artotusi, toucher l'art en espéranto, a été fondée en 2008 et elle a pour objet de favoriser la rencontre entre artistes et public pour produire des créations temporaires dans les domaines des arts sonores et de l'art social. Et Artotusi a envie d'avoir envie. Une série de podcasts autour de parcours de l'envie, des podcasts tout en douceur animés par Delphine Schmoderer et conçus par Fred Kokold. Un micro, un magnéto, écoute et captation. Ensemble, ils et elles révèlent la parole et la tirent vers le haut. Avoir envie, on en parle dans notre créneau hors format, au micro de Pao sur Albitzes, ce vendredi 11 septembre à 20h. Rediffusion ce samedi 12 septembre à 10h du matin. Depuis le lundi 31 août, le Centre culturel occitan de l'Albigeois a repris ses horaires d'ouverture habituels du lundi au vendredi de 14h à 18h et les ateliers reprennent cette semaine du 7 septembre. Vous pourrez donc venir au CCOA, Centre culturel occitan de l'Albigeois, remplir votre bulletin d'adhésion et récupérer un exemplaire papier de la programmation de la saison. Ces documents sont aussi disponibles sur le site ccoa.info. Ce vendredi 11 septembre à 20h30 au cinéma de la scène nationale Tsalarcé, on vous propose un ciné-débat autour du film Pompéi sotto le nuvole, documentaire de Gianfranco Rossi où l'on découvre Pompéi, Naples et le Vésuve, des vies sous la menace du volcan. Archéologue, pompier, éducateur, marin et photographe, la terre tremble et le passé infuse dans le présent de tous. En donnant voix aux habitants et habitantes de Pompéi, le film compose un portrait inédit de la ville, comme une machine à voyager dans le temps. Avec Sébastien Guéraud, enseignant en cinéma, écrivain et programmateur au festival Fifiro, qui sera là pour animer le débat ce 11 septembre au cinéma de la salle nationale Tsalarcé. Rendez-vous à 20h30. Ce samedi 12 septembre et dimanche 13 septembre à Saint-Antonin de Nobleval, la salle des Thermes accueille un week-end de soutien à la Palestine. La situation à Gaza reste catastrophique et préoccupante, même si malheureusement l'actualité semble l'oublier. Rendez-vous ce samedi pour une projection et des invités ainsi que des discussions, une kid zone, une librairie, un repas à prix libre, mais aussi tattoo circus, coiffure, concert de rap, pop, techno. Et le dimanche, à partir de 20h, repas et grand loto, avec toujours kid zone, tattoo circus et coiffure. Rendez-vous donc ces samedis 12 septembre et dimanche 13 septembre à Saint-Antonin-Nobleval, à la salle des Thermes, pour soutenir la Palestine.

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1: Radio Albitzès vous propose maintenant les ateliers de la nuit. Quand on ne sait pas trop quoi faire d'un son, qu'on voudrait bien le mettre un peu plus en lumière ou que le micro a capté des choses dont on n'avait même pas idée. Bonne écoute. Pipounet en vadrouille. Lundi 16 juin, 13h19.
2: Salut, salut. On est lundi 16 juin. Il est 14h16. Un retour à la place Tahrir. Alors, peut-être vous avez déjà vu du côté des réseaux sociaux que certains Français s'étaient rendus au consulat. Donc, visiblement, il y a vraiment beaucoup de sons de cloche. Il y a plein. Là, je viens de passer une heure au café. J'ai fini par être touchée par un gars, un camarade qui est un peu dans la même situation que moi, c'est-à-dire qu'il est seul et qu'il essaye d'aider comme il peut avec des renseignements, de recouper, d'essayer de voir pour les gens disparus, etc. Ça, je le fais pas, moi. Je le fais pas vraiment, non. Je vois pas trop ce que je peux faire pour chercher les personnes disparues, en réalité. Cette personne m'a dit qu'il y avait visiblement beaucoup d'arrestations à tout, qu'il avait rencontré des gens, qu'il s'était fait arrêter, qu'ils vont... Bref. Donc ça, je pense qu'on aura le fin mot d'une histoire un peu plus tard. Ce qu'on sait, c'est qu'il y a eu un rassemblement ce matin devant le Caire, devant le consulat. Le consulat a dit clairement, non, on vous rapatrie pas, vous démerdez, vous prenez vos billets, vous rentrez chez vous, maintenant ça suffit. Je fais peut-être un petit raccourci, mais je crois que c'est ce que j'ai compris. Et voilà, moi de mon côté, j'ai appelé l'ambassadeur, j'ai demandé un rendez-vous avec l'ambassadeur. Fraîchement. Voilà, le monsieur qui m'a répondu m'a donné un mail en me disant, voilà, vous écrivez vos questions là. On ne peut pas vous donner de rendez-vous. Il y a 200 personnes au Caire qui nous demandent un rendez-vous avec l'ambassadeur et de fait, ça ne va pas être possible, même 5 minutes chacun. Donc, il y a un mail dédié. Je pourrais vous le donner d'ailleurs si ça vous intéresse dans l'émission suivante parce que là, je ne veux pas tout ressortir, je suis dans la rue. J'essaye de rejoindre deux autres Français actuellement dans une bibliothèque. Je suis toujours à la recherche d'un computer pour notamment écrire ce mail. Et je suis à 2 minutes 20, j'arrête là. Hey, je suis de retour dans mon café, mon petit café de la place Tahrir. Donc, je vous ai déjà parlé, je vous ai pas, parce que j'ai réécouté un petit peu ce que je vous avais envoyé. Et je vous ai parlé de ce gars incroyable que j'ai vu hier. Je regrette tellement de ne pas pouvoir avoir fait la photo. Il était avec son chicha, là, il fumait la chicha. Il avait un genre de chicha sur la tête, mais pas la chicha rouge comme on a l'habitude de les voir. Vraiment... Et cette espèce de pantalon à rayures fines et cette veste de costard, à la fois chic mais passé, et vraiment on aurait dit qu'il sortait d'une de ces photos du début du XXe siècle, ou je sais pas, c'était incroyable, avec une sorte de moustache incroyable, vraiment complètement hors de du temps. Hors du 21e siècle, c'était fou. Il était totalement raccord avec ce café. Voilà. Eh bien, maintenant, je suis en train d'attendre. Je suis tellement contente d'avoir cette place pour être bien. Il y a un Irlandais qui est là aussi. Je ne sais pas s'il fait partie ou il est tout seul. Et j'attends après deux personnes qui vont venir ici. J'espère qu'elles pourront. Je pourrai enregistrer leur témoignage aussi pour vous. Et voilà, le rassemblement au consulat est terminé, visiblement. Je vais lire un peu les messages et je vous tiens informé. Vraiment, nous n'avons aucun soutien de l'État français, mais ça, évidemment, vous vous en doutez, parce que l'État français a vraiment décidé qu'il fallait que tout le monde ferme sa gueule. Bref, je vais quand même harceler un peu du côté de l'ambassade. Je crois que ça va me faire rire, ça. Et j'espère aller à l'université quand même, trouver un computer. L'université de physique, d'ailleurs, doit être non loin de... C'est juste derrière l'ambassade et tout ça. Et je pense que les étudiants, là, je vais trouver des gens intéressants qui pourront peut-être m'expliquer certaines choses, d'ailleurs, de ce pays que j'ai du mal à saisir. Et puis, j'ai toujours le musée de l'agriculture à visiter quand même avant de partir. Bon, on ne sait pas si on aura le temps. Je me laisse guère plus que demain pour quitter. Mais bon, on va voir comment ça se passe. Alors, salut, c'est Pipounet. J'ai enfin trouvé des gens raisonnables. Je suis avec des Grecs et une Chinoise, un Anglais ou Américain, je ne sais pas. Enfin, des amis français. Et là, enfin, je vais peut-être réussir à faire parler quelques personnes. Ce sera en anglais ou en grec. Mais voilà, je leur demande s'ils veulent donner un message et dire pourquoi ils sont là, qui ils sont. Et on vient de parler un peu. Ils n'ont pas pu aller jusqu'au checkpoint. Ils sont en train de faire leur plan maintenant pour savoir... OK. On va voir ça.

0: 19h.
1: Et cette fois-ci, je suis juste à côté de la mosquée. Le muezzin là. En train d'organiser mon retour, mais c'est pas so easy. J'ai quand même aujourd'hui la journée était assez intéressante pour recouper des informations, rencontrer des gens. Je vais vous faire un petit rapport avec tout ça. Allez, c'est l'heure de la prière, faut que j'y aille. Ok, je profite que je suis en train d'attendre des amis grecs maintenant pour vous donner quelques nouvelles. Alors, où est-ce qu'on en était? Je ne sais plus, moi, tout ça. J'ai bien dormi, j'ai fait une longue nuit. Aujourd'hui, j'étais un peu plus d'attaque et les choses se réorganisent, mais beaucoup d'informations vont dans tous les sens, vous l'avez compris. Voilà. Les polices, là je vois, hein, c'est marrant, hein, en plein centre de la ville, il y a quand même des véhicules blindés, genre anti-émeute et tout. Tout à l'heure, je voyais des flics qui étaient en train de s'arnacher. J'avais l'impression qu'il y avait quelque chose allait se passer. En fait, il ne s'est rien passé du tout. Voilà. J'ai pu rencontrer quelques Français seuls dans la ville. Et donc, une équipe de Grecs et aussi des Tunisiens. Toute la journée, les gens ont réfléchi pour savoir qu'est-ce qui était le mieux de faire. Il y a une marche qui s'est... Des gens ont voulu rejoindre les Tunisiens. Là, le soumeut qui a été arrêté en Libye, apparemment. Alors, j'ai aucune info visuelle ou de lire la presse, tout ça, parce que bon, j'ai pas tellement accès à rien. Alors, justement, c'est pourquoi là, c'est les copains grecs, là, je leur ai demandé, ils ont un ordinateur portable et je vais enfin pouvoir me connecter et changer mon billet d'avion. Parce que normalement, je suis censé rentrer le 21, alors j'ai pas du tout envie de passer encore une semaine ici, j'ai rien à y faire. J'ai appelé l'ambassadeur quand même. J'ai aussi un mail à écrire sur une adresse là qu'on m'a donnée à l'ambassade de France pour demander des comptes, en fin de compte. Je sais pas trop, je vais écrire ça tout à l'heure quand j'aurai un peu de temps. J'ai pas réussi à recueillir en vrai, en direct, je veux dire, des interviews des gens. J'ai passé mon après-midi avec deux personnes françaises qui m'ont contacté, avec qui j'ai passé du temps, qui m'ont raconté. Eux, ils n'ont pas pu partir sur la route d'Ismaélia. Mais ils étaient dans la délégation française, donc ils avaient des infos que j'avais pas et tout ça. Et du coup, on a fait un petit peu le point aussi pour savoir qu'est-ce qui se passe vraiment dans cette délégation française, là, que c'est vraiment le Dawa. Et voilà. Et avant ça, j'avais rencontré un autre Français qui, lui, s'évertue de porter assistance aux gens qui sont ici, mais qui étaient dans un état aussi de nerfs. Il était sur le rond-point aussi, sur le checkpoint aussi, et il s'est fait tabasser. Du coup, son système nerveux était breakdown. Il était complètement très, très agité, mais ultra vigilant, du coup, hyper carré aussi. Donc, il a eu un moment de logorée pendant... Je sais pas, il a parlé non-stop pendant 10 minutes ou un quart d'heure et je l'écoutais et il me regardait pas. Il parlait. Il disait oui, moi je suis là pour ci, pour ça. Et il expliquait son positionnement et ta-ta-ta. Et j'étais espanté de l'écouter. Voilà, ça c'était ma journée d'aujourd'hui. Beaucoup de paroles après une journée d'hier où j'étais toute seule à me demander ce qui se passait. Ça fait des ascenseurs émotionnels assez fortiches. Et là, j'ai rendez-vous. On est à 5 minutes à pied les uns des autres avec les Grecs, mais je les attends sur la place. Ils sont toujours pas là. Je comprends pas ce qu'ils font. J'envoie des messages et ils répondent pas aux messages. Enfin bon, bref. Ils ont même pas lu le message que j'ai envoyé. C'est assez chelou, toujours. Ça prend beaucoup de temps. Beaucoup, beaucoup de temps pour... Tout est, le temps est démultiplié, on dirait. J'ai l'impression qu'il y a 3 journées dans une.
0: 19h53.
1: Hey, bonsoir tout le monde. Alors ça y est, je suis cette fois-ci, je suis dans une suite d'un hôtel là, chez les Grecs. Ils m'ont laissé là. Ils sont partis manger et faire leur soirée et ils m'ont prêté un ordinateur, donc je vais pouvoir rentrer at home. Et voilà, donc fin de l'histoire en Grèce pour tous les participants. Ça se passe ailleurs maintenant. Ça va se passer... Alors, il y avait une équipe prête à partir en Tunisie pour rejoindre le Sumud, mais qui s'est fait donc arrêter en Libye. Apparemment, la caravane va repartir aussi du côté de la Tunisie. Il y a une vague de personnes qui s'organisent pour aller en Tunisie et rejoindre le groupement là-bas. C'est beaucoup, je pense, des gens aussi qui ont... les Tunisiens vont y aller sans aucun doute, tout ça. Et puis, il y a une autre partie des gens qui sont rentrés déjà en Europe. Et il y a une partie des gens qui rejoignent la marche pour Bruxelles. Et voilà. Pour ma part, je n'ai toujours pas été visiter le musée de l'agriculture. Aujourd'hui, j'ai donc rencontré ce couple de Franco. Lui, il était américain, je pense. On était allé dans un haut lieu des intellectuels Cairod il y a quelques décennies, j'imagine, qui s'appelle le Café Riche. Voilà, où j'ai pu faire une petite vidéo, comme je l'avais dit, pour rejoindre les autres vidéos. J'ai des gens qui témoignaient et qui appelaient à la résistance pour briser le blocus de Gaza et forcer nos gouvernements à se positionner différemment, puisque on n'est pas d'accord avec le positionnement de la France, bien évidemment. Voilà, je crois que j'arrive à la fin de ce reportage. À part peut-être que je vais vous obtenir quelques témoignages quand même d'autres personnes d'ici là. Ce serait bien qu'on n'entende pas que Pipounet, parce que Pipounet, il se répète un peu, j'ai l'impression maintenant. Voilà. Eh ben, bonne soirée à tous. Je ne sais pas trop ce que je vais vous... Ouais, je sais pas, là, j'avoue que je suis un peu avide hein, quand même. Allez, Pipounet vous salue bien. À bientôt pour de nouvelles aventures. Peut-être en Belgique. Je vais peut-être samedi assez, comme j'ai un peu de temps devant moi, peut-être de partir pour la Belgique. Parce que si je reviens à Gaillac, sûr que je vais pas retourner en Belgique. Le rendez-vous... Ah, si, ça, c'est intéressant. Le rendez-vous à Bruxelles, c'est le 23. Ça, c'est intéressant. Le 23 juin. Donc, tout le monde est bienvenu. Je pense que là, il faut y aller. Hein. Qu'est-ce qu'il nous reste à faire? On va faire quoi, là? Il va falloir faire quelque chose. C'est pas possible. On peut pas laisser faire ça comme ça, quoi. Franchement, là, pour le coup, c'est safe. C'est Bruxelles, quand même. OK, il peut y avoir des forces de police, mais on sera très nombreux. Je pense qu'on sera très nombreux. Enfin là, du peu que j'ai vu des mobilisations mondiales, c'est des millions de personnes en fait. Nous sommes des millions de personnes à dire la même chose. Donc quand même là, je pense. Enfin, je sais pas. Je désespère un peu du monde dans lequel on est, mais je peux pas m'empêcher d'espérer qu'on va quand même réussir. D'ailleurs, n'est-ce pas? Je viens du futur et nous avons gagné. Allez, tchuss.
0: 20h50.
1: Un petit rectificatif concernant la... Donc il y a bien la marche, je pense que la marche Paris-Bruxelles est bien tenue. Il y a un appel aussi à campement à Bruxelles entre le 19 et le 22. Voilà, pour ceux que ça intéresse et qui sont chauds de prendre le relais, n'oubliez pas, vous pouvez vous aussi devenir Pipounet le Fennec. Tchuss.
0: À suivre.

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0: On est toujours sur Radio Albitzès, on va faire une petite dédicace à Nono qui nous manque trop, mais dont on se souvient bien. Souvenir de Feu Chatterton sur Radio Albitzès.
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poèmes différents de politique. 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La mort ne nous a touchés que par oblique, diagonale aux lignes américaines de peine calamiteuse. 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Je te dis. Je te distingue. Je te distingue au. Je te distingue au ça. Je te distingue au salon. Je te distingue au salon A. Je te distingue au salon assise. Assise devant le téléviseur. La télévision, la vision est éloignée de l'écran comme un signal. L'Amérique ce matin même. J'aime l'Amérique froide ce matin. La certitude de l'Amérique froide. De la complexe résistance. De l'Amérique complexe résistance aux écarts de langage. L'Amérique complexe écart de résistance au langage. La complexe résistance aux écarts de l'Amérique. Ces écarts de langage. La mort morte. L'Amérique est un complexe langage de résistance à l'écart. L'oxygène est un calmant. La mer. Je respire la mer. Oxygène des riches. La mer oxygène des riches Amériques d'avant l'Amérique. J'oxygène l'avant, j'oxygène l'Amérique d'avant les riches qui recherchent le noyau sûr et certain de l'amertume. 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Le noyau dur ce matin prend des mesures radicales enfin pour ne pas perdre la face, pour ne pas perdre l'effacement de sa propre étoile. Ce matin, sur le coton du tricot, ton simple appareil radioactive le sol, incrémente le sourire. 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

J'avais Facebook et MySpace, la Nintendo, la PlayStation, une RFID, un GPS, j'avais tout, comme tous les jeunes. J'étais fier de mon Asus, de mon iPhone, ma carte à puce. J'avais un caméscope dernière génération, une télé haute définition. J'ai tout mis à la poubelle. Recyclez-les si vous voulez, chez moi il y avait trop de bordel. Recyclez tout, ou bien brûlez, mais gardez votre matériel et laissez-moi mourir en paix.

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